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3: Le bar de Pietre.
4: Ouais,
3: allez
4: ouais,
3: les gars,
4: ouais,
3: allez, ouais. Vous m'ouvrez le bar, s'il vous plaît. Bonjour.
5: Ah bah attends, monsieur, là,
3: ça
5: faut
3: parle
5: qu'on,
3: d'actu.
5: Faut qu'on regarde où c'est, monsieur.
3: Bah,
5: là,
3: non,
5: c'est paumé, là.
4: Ah ouais, c'est bon, c'est bon.
3: Ça y est. Ça parle d'actu, oui, mais de quoi parle-t-il? On y va.
4: Ah, ils sont gonflés, les gens.
5: Ah, d'actu, ouais.
4: Même si t'es pas d'accord, tu fais pas ça.
5: Après, il avait qu'à rester chez lui, il aurait pas eu de problème, hein, j'ai envie de te dire.
4: Ouais, moi, quoi que, tu sais, à la maison, hein, ouais. Quand maman elle est pas contente, des fois ça vole. Hein. Mais on joue pas avec ta nourriture.
5: Ah non, surtout pas. Faut pas gâcher. Non, non, non.
3: Alors, c'est des gars qui ont fait des conneries, qui ont jeté de la nourriture.
4: Ouais,
3: ont mangé un truc pas bon.
6: À la cantine ou
3: c'est
6: pas
3: c'est une actu comme ça, ils ont mangé un truc pas bon, ils ont jeté la bouffe.
4: Non, pas du tout, pas du tout, pas du tout.
3: Deuxième info.
4: Je suis sûr que t'en as entendu parler. Non, et puis, revenons sur le choix du projectile.
5: Ouais, c'est de quoi? C'était quoi ça?
4: Bah, c'est un politicien, pas un vampire.
5: Ah, mais je vais te comprendre.
3: J'ai pas vu.
4: Bah, dis-y pas.
3: Non, alors attends, troisième indice alors.
4: Ouais, la dernière fois, regarde, pas con ce que je vais dire. Dernière fois, il s'était pris des œufs au salon de l'agriculture.
5: Attends, je note, il a pris des œufs à l'agriculture.
4: Là, une gousse d'ail.
5: Une gousse d'ail.
4: Moi, je dis, la prochaine fois, s'il se prend de l'huile de tournesol, il va pouvoir se faire un aïoli.

0: Grand chose non, aujourd'hui,
1: c'est,
0: non.
1: C'est Bardella qui a pris un truc.
2: C'est ça,
3: il s'est
2: ouais.
3: Pris de l'ail.
2: Il s'est pris une gousse d'ail. Il s'est fait jeter des gousses d'ail.
3: Est-ce que c'est un vampire ou quoi?
1: Ah, mais ça va, les gousses d'ail, honnêtement. Je pense que.
0: Elle est entière.
1: Je pense que le gars, il s'est dit qu'est-ce que j'ai? Qu'est-ce qu'on a ramené du marché, chérie? Bah, il y a un poireau. Non, touche pas au poireau. Les tomates. Ah non, les tomates, c'est pour ce midi. De l'ail, balance de l'ail. C'est ça, non?
4: Oui. Puis il a ironisé le truc en disant vous inquiétez pas, je vais bien. Parce que là, ça a paniqué.
5: Il paraît que c'était pas politique. Il paraît que le gars, il en avait marre du bruit, ou enfin qu'il y avait un attroupement et tout, ça le saoulait.
0: Ah oui.
5: Du coup, il dit,
0: ah,
5: c'est bon, j'en ai.

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1: Mystère à Saint-Tropez, comédie Christian Clavier, Thierry Lhermitte. Je l'ai vu, c'est nul.
2: Ah bah super,
3: ah,
2: merci.
3: Tu l'as vu ?
1: C'est nul. Mais à un niveau de nullité jamais vu.
3: C'est quoi, Clavier, il est bon à chaque fois.
1: Clavier n'est pas bon, Benoît Poelvoorde n'est pas bon, personne n'est bon dans cette comédie.
3: Ouais.
1: C'est très mauvais, ça surjoue, c'est...
3: Ils sont mal dirigés.
1: Non, c'est une sorte, je crois que c'est une sorte d'un peu de parodie de film, un peu le mystère de la truc jaune, je sais pas quoi. Là, vous voyez, c'est un peu
3: d'accord,
1: parodie, c'est pas bon. Qu'est-ce que je ne vous entends pas quand vous me parlez.
4: Non, je disais c'est sur ces stars.
1: Ben c'est super.
3: Et j'allais dire c'est pour ça que c'est sur TFX.
1: Mais bien
3: sûr, c'est sur ces stars.
1: C'est
3: très bien.
1: J'ai pas vu la même version.
3: Toi, c'est la version québécoise.
1: Ben, ça c'est la version bien sûr.
5: T'as vu la VO toi.
1: Ouais, j'ai vu avec Michel Clavier, Bernard Lhermitte, Jean-Michel.

0: Chantal, on parle pas de la glace, là, on parle des mystères de la vie, quoi. Enfin, pas le mystère avec.
1: Ouais. Je me suis dit, mais qui va faire chaud aujourd'hui? On parle de glace.
2: Non, pas du tout.
0: Pas du tout. Donc, du coup, un vrai mystère de votre vie à vous, à nous avouer.
1: Dans ce cas, le plus grand mystère de ma vie, c'est Michel, mon mari.
0: Ah oui.
1: Ah, bon ah oui, je reste avec lui. Je reste avec lui alors qu'il ne bande plus.
3: Ah, Michel, bande plus.
1: Mystère et boule de gomme. Bah oui, c'est plus gomme que boule.
0: Hey, merci Chantal, on peut terminer là. Et, oh là là, Patrick Sébastien.
3: Attends, mais pas la musique. Ah, bah trop tard. Attends, allez, vas-y, on passe à autre chose. À pas mettre les bouboules à Raymond en permanence. Attends, ça va les culs.
0: Ah, ouais, ça va,
3: vous êtes en forme. C'est bon, j'ai fait des nouvelles chansons. D'ailleurs, je vais vous la faire dans un instant. Ouais. Ça parle mystère.
0: C'est ouais. Ça.
3: Bah moi, j'ai des mystères parce que j'en ai un paquet.
0: Ouais.
1: Regarde, Stouff. Regarde.
3: Hop, un mystère freeze. Vas-y, vas-y, Stouff, va faire chaud aujourd'hui.
0: Non, Patrick, il est tôt, doucement.
3: Je vous partage tout. Moi, je suis partageur. Je suis hyper ouvert pour vous dire. Ça me gêne pas que mon fils, moi, il joue à la poupée.
2: Ah oui,
3: ça
2: allait,
3: du moment qu'il la regonfle après, avant de me la rendre. Vas-y, mets une rustine. Par la fenêtre. Par contre, vrai mystère, cette nuit, on a toqué chez moi à ma porte.
0: Ah. Vous
3: savez qui c'était?
0: Bah non,
3: putain, Sandrine Rousseau.
0: Mais non.
3: Ah bon,
0: ah ouais.
3: Sandrine Rousseau, la frappe, c'est ce qu'elle voulait. Ah bah, je vous le dis, allez, vas-y,
4: ah, c'est la nouvelle, on l'aime bien.
3: Toc, toc, on frappe à ma porte. Qui c'est qui est là? Qui c'est qui est là? Toc, toc, on frappe à ma porte. Qui c'est qui vient m'emmerder à 10h du soir? C'était Sandrine, ma copine, qui voulait me toucher la paix. Et je lui ai dit de dégager, touche.

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3: Prenons Thomas, qui est en ligne avec nous. Salut mon Thomas. Qu'est-ce qui te fait rire?
4: Oui, bonjour Coé.
3: Tu sais que Pietre, il a des moments, il a des phases.
5: Non, mais il a des
3: vannes. Il est dans sa tête, il a une vanne qui lui apporte. Et puis il te regarde pas, il fait.
6: Il rigole.
5: Vas-y, mais dis-la.
3: Et quand tu lui dis qu'est-ce qu'il y a, il fait non, rien. Non. Faut pas. Si elle le fait rire comme ça, c'est qu'il faut pas la raconter.
7: Si se bride, c'est que c'est mauvais signe.
3: Mon Thomas, bienvenue sur Europe 2. Raconte-moi, dans le on n'en peut plus, qu'est-ce qui t'énerve?
4: Bah écoutez, c'est au sujet d'une grande majorité des dodanes qui se trouvent dans le 94 et d'ailleurs partout en Ile-de-France.
3: Tu peux dire partout.
4: Ils ne respectent pas du tout. Comment?
3: Tu peux dire partout. Je crois que maintenant le dodane, il est partout. Oui.
4: Ah oui, c'est vrai qu'en ayant été vers La Rochelle, etc., cet été, c'était pareil. Les dodanes, waouh. Mais oui, donc du coup, la plupart, ils dépassent largement les normes qui ont été fixées de base par un ancien décret de 94. Et depuis, que ça soit dans le 94, par exemple, par Orléans,

0: Génial.
1: C'est que
2: ça dure une fraction de seconde et après c'est nickel.
3: Et quand tu vois Madonna, voilà. Katy Perry, il y a que du playback.
2: C'est ça.
3: C'est faux.
2: Et puis Madonna en live là maintenant.
4: Je crois qu'on a Céline, c'est l'événement.
1: Ah oui, on a Céline avec nous. Céline, vous êtes là?
5: Tellement contente, tellement saoulée,
1: Ah,
5: t'es fatiguée, je suis fatiguée.
1: Mais vous n'avez fait

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2: Champion du monde de l'actu, on fait très vite. Dans les champions du monde, oh, c'est que des infos très rapides aujourd'hui. On fait court, vous allez tous comprendre. La première championne est une américaine, assez costaud, un américain. Oui. Arrêté après avoir dit à un barman qu'il était Undertaker. Vous voyez qui c'est ?
3: C'était le catcheur.
4: Le catcheur avec le chapeau, là.
2: Voilà, ouais, alors le barman lui a dit, cette vanne, si toi t'es Undertaker, je suis Chuck Norris. Voilà, et il lui a dit, de façon, le catch, c'est bidon. Le Undertaker l'a mal pris, il est sorti, il est revenu avec un marteau piqueur pour agresser le faux Chuck Norris. Bon, heureusement, le personnel du bar est intervenu et le faux Undertaker est reparti avec la police.
3: D'accord.
2: Je vais vous dire, les marteaux piqueurs, Chuck Norris, il s'en sert pour se décrotter les dents, là. Monsieur Chuck Norris, second champion, une habitante de Géorgie, aux États-Unis, qui a porté plainte contre Pringles. Vous savez, réclamant $1 million de dommages et intérêts, est-ce que vous savez pourquoi?
3: Il y avait une bête dans le...
5: Le goût ne ressemblait pas au goût barbecue?
2: Non. Elle dit que, en fait, l'entreprise vend sciemment des boîtes difficiles à utiliser pour les

0: Bien,
1: salut ma belle, bienvenue chez nous, bienvenue sur Europe 2. Tu fais quoi dans la vie, Stéphanie ?
0: Je suis infirmière.
1: Très bien, on embrasse toutes les infirmières qui nous écoutent tous les matins. Qu'est-ce que tu balances sur qui ?
0: Eh ben écoute, je balance sur les collègues. Quand t'as fini ta nuit au bout de 12 heures et que tu les entends ricaner dans le couloir au lieu de venir prendre leur poste et que toi t'es en train de faner sur ton siège, je peux te dire que tu es de la mauvaise, t'as qu'une envie, c'est de retrouver ton lit, ouais. Tu l'entends ricaner au bout.
1: T'as envie de rire dans le couloir toi aussi avec eux.
0: Ouais, un peu ouais.
1: Parce que ça se passe comme ça, voilà. On doit venir te relever à ton poste et à ce moment-là seulement tu peux partir.
0: Non, si tu t'en vas avant, c'est un abandon de poste. C'est-à-dire que si ta collègue elle est malade le matin et puis qu'elle vient pas, bah t'attends une relève quand même.
1: T'es à quel domaine t'es infirmière dans quel niveau ?
0: Je suis aux urgences.
1: D'accord, ah, voilà.
2: Elles ont combien de retard à chaque fois ?
1: Ça n'arrête pas de la nuit, ça.
0: Bah, si tu veux, on est en 12 heures. Donc là, de nuit, tu fais 19h30, 7h30. Il n'y a pas de temps de relève, il n'y a pas de temps de transmission. Donc déjà, tu débordes. Tu sais que tu vas déborder, tu as envie de lui dire les patients que tu as dans ton secteur. Mais en plus, si elle arrive à 7h30 pile, et en plus à 31, parce qu'elle a été ricanée avec sa collègue, qu'elle va voir pendant 12 heures après la journée.
1: T'as raison.
0: Ah, ça fout un peu les boules, quoi, tu vois.
1: Et alors, Le casse-couille, il est en quelle chambre aujourd'hui alors qu'on n'y aille pas ?
0: On en a eu une bonne casquée.
1: J'allais dire, je suis sûr que dans les consignes, vous dites à la dose, c'est une casse-couille.
0: Mais ma puce, tu dois être fatiguée en plus. Ouais, mais si t'arrêtais de m'embêter, c'est un peu moins vénère.
2: Arrêtez d'appuyer sur le bouton tout le temps.
1: Je pense qu'aux urgences, la nuit, tu dois en voir de toutes les couleurs. Hein. En plus, t'as certains jours, t'as les sorties.
0: T'as de tout, absolument de tout. Des piches, alors nous, on les appelle les piches. Oui. Ceux qui ont 3 grammes, 4 grammes et qui viennent juste là parce qu'ils sont retrouvés sur le trottoir et on te les amène pour qu'ils passent la nuit.
2: Ils vomissent partout.
0: Ils puent. C'est l'enfer.
1: Ah mais c'est dur que ça doit... Les urgences, c'est pas facile
0: ça,
1: tous les jours.
0: Franchement, c'est l'enfer. Et puis, ils sont agressifs, donc ils finissent, t'es obligé d'appeler la police, ils finissent en garde à vue et puis voilà.

0: agressives, donc ils finissent, t'es obligé d'appeler la police, ils finissent en garde à vue, et puis voilà, on a gagné notre nuit, quoi.
1: Bon, en tout cas, je te fais un gros bisou, je t'embrasse très fort et courage, on embrasse toutes les infirmières.
0: Je t'embrasse à vous. Ouais, merci.
1: Ciao. Allez, bisous, bon bisous. Courage. Jimmy, qu'est-ce qu'il fait Jimmy comme boulot, Jimmy?
2: Oui, bonjour Corée, bonjour l'équipe.
1: Salut,
2: voilà, alors moi je suis ambulancier.
1: Et
2: là j'ai dénoncé ma collègue parce que j'en peux plus. Elle me raconte sa vie du matin jusqu'au soir. J'ai une grande pipelette.
3: Ah oui, c'est chiant ça. Mais t'es toute la journée avec?
2: Ah, toute la journée pendant 9 heures. Alors, du matin jusqu'au soir, je peux vous dire que
1: c'est long.
2: De tous les sorts.
1: Et Jimmy, à l'arrière dans l'ambulance, là, t'avais pas une bonbonne de gaz là que tu peux lui mettre toi? Tiens, vas-y, respire, t'es tranquille pendant des heures. Mais vous avez pas ça? Ça existe pas?
2: Si, ça existe, mais j'aimerais bien en avoir une, mais on n'a pas dans l'ambulance.
1: Alors,
2: justement, c'est pas ça le pire, c'est pas ce qu'il y a les pipettes, mais du matin au soir, on l'entend péter.
3: Mais non.
1: Ah ouais?
2: Si, elle arrête pas de péter.
3: C'est quoi ta collègue là?
1: C'est votre compagnie d'ambulance.
4: Allez.
1: Hein.
2: Ouais, mais du coup, mais j'en débarre.
5: Et on l'embrasse, elle est assise à côté de lui.
1: Voilà. Bon, bah écoute, on fait un gros bisou.
3: Comment elle s'appelle?
2: Elle s'appelle Mélanie.
1: Bonjour. Une bise à Mélanie. Pourtant, Mélanie, c'est pas un prénom. On n'a pas l'impression que ça pète une Mélanie.
4: Non.
1: C'est mignon, Mélanie, tu vois. Bon, bah, y a de la Mélanie qui pète.
2: Ouais.
1: Bisous, mon pote, je t'embrasse fort. À bientôt, bisous. Bisous. Allez, le dernier ou la dernière, Angelina. Ça va, Angelina?
6: Salut l'équipe, ça va et toi?
1: Oui, très bien, ma petite Angelina. Alors, raconte-moi un petit peu.
6: Ah, moi, c'est mon mari qui m'agace.
4: Voilà.
1: Qu'est-ce qu'il a fait?
6: Ça va être. Ben, en fait, il attend qu'on lui dise de faire les choses. Du style, il va y avoir la machine à laver qui a été terminée. Si moi, j'ai pas eu le temps de l'étendre et que je lui ai pas demandé de le faire, elle va pas être faite.
3: Ouais, mais c'est parce qu'on a le cerveau qui est pas fait pareil.
6: Ah oui, bah oui, c'est comme quand tu rentres du travail et qu'il passe une demi-heure aux toilettes.
3: Exactement.
5: Ah ben ça,
4: c'est un sas de décompression.
1: Les toilettes
4: s'appellent.
1: Ouais, c'est un sas de tranquillité aussi.
4: Aussi.
1: Voilà, les toilettes, une fois que la porte est fermée, qu'on a mis le verrou, c'est ce petit moment de calme.
4: Voilà.
1: Ou en théorie, on ne viendra pas t'embêter.
6: Mais
1: ah mais c'est vrai.
4: Moi, je le fais avec les enfants.
6: Ce petit moment de calme.
1: Et c'est vrai. Et donc, tu lui demandes des trucs, il les fait pas, c'est ça?
3: Si, mais s'il lui demande pas.
6: Juste, il y pense pas. Il y pense pas si je lui ai pas dit.
1: Nous, on le fait.
6: Bah oui, mais tu m'as pas dit.
1: Vous avez remarqué, on fait toujours oui, mais dans 5 minutes.
3: Mmh.
1: Ah, je vais te le faire. Ah, t'inquiète.
3: Ah non, mais moi, le coup du lave-vaisselle, j'avoue, hein, c'est pareil. Hein, moi, je le vois qu'il y a la petite lumière, elle y est plus. Donc, je sais qu'il est terminé.
1: Mais ça ne dérange pas, moi.
3: Et bah non, je passe à côté, je vous vois pas.
1: Moi je suis même un spécialiste de la vaisselle, ma chérie, elle pourrait vous le dire. C'est-à-dire que dès qu'il y a des verres à pied, des plats un peu trop gras, des trucs qui passent pas la vaisselle, hop, ni une ni deux, l'éponge verte, le machin, le truc, et je fais toute la vaisselle.
3: Il met son petit tablier, tu sais, avec les faux pectoraux et les faux abdos là.
1: J'aime bien. Comme ça, moi je me dis c'est propre, c'est machin, c'est nettoyé. Je fais ça en plus du lave-vaisselle.
7: Voilà. Pour le lave-vaisselle, quand il était terminé, je remettrais un programme, tu sais, court. Faire genre, non, il tourne encore.
1: Et puis, c'est un bon signal quand il est tard et que tu veux que tes amis comprennent qu'il faut aller se coucher, tu commences à faire la vaisselle.
3: C'est limite malpolice.
7: Mais t'as toujours le pote qui s'en fout, qui vient boire son verre de vin pendant que tu fais la vaisselle.
1: Mais t'as raison, t'as le mec qui discute, toi tu fais les verres, il fait alors raconte-moi un peu, toi, ton boulot.
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2: On va parler des passions bizarres au travail. Vous allez sûrement vous reconnaître, ou un de vos collègues d'ailleurs dans ce top. N'hésitez pas à les balancer. Nous, au boulot, par exemple, on a aussi Fifou. Il y a une collection de boules de neige.
3: Il est incroyable.
1: Très premier degré avec sa boule de neige. Une fois, j'en ai ramené une du Touquet, pensant vraiment faire un cadeau de merde. Dans ses yeux, j'ai vu un feu d'artifice.
2: Oh, je l'avais pas celle-là.
1: Non, mais il m'a dit merci, je l'avais vraiment pas. Il l'a mis devant et tout.
2: Eh ben, envoyez-nous vos boules de neige, ça lui fera plaisir.
1: Ouais, de neige.
4: Il nous pollue un peu visuellement quand même. Là.
2: Bah, il a un bureau maintenant, il pourra tout mettre dedans.
1: Il va pouvoir foutre son bordel.
2: On a par exemple au travail le collectionneur de trombones post-it. Il a généralement aussi un tiroir entier organisé par couleur et taille. Et tu le vois, il a vraiment les post-it de toutes les couleurs et il en fout partout, sur les ordi, sur la porte, sur ton cahier.
1: Est-ce qu'il fait pas partie de ceux qui s'amusaient dans les bureaux à faire des petits dessins, des petits Space Invaders
2: C'est celui-là aussi.
1: En post-it.
2: Voilà. C'est celui-là.
1: Sur la fenêtre.
2: On le reconnaît. On a au boulot aussi, tu as l'expert en plantes au bureau. Il ramène ses variétés de plantes. Il parle à son ficus, tu vois, il connaît son humeur.
1: Il y a ça,
2: tout
1: ça.
5: À l'étage du dessous, au niveau des journalistes. Oh, mec, c'est plus des plantes. Hein.
1: Sérieux?
5: Elles font 5 mètres de long, les trucs.
4: C'est la jungle.
5: T'arrives là-bas, c'est.
2: Mais chacun ramène sa plante.
1: T'entends des bruits d'animaux, tu fais qu'est-ce qui se passe?
5: Je te jure, rendez-vous en terre inconnue.
2: T'as aussi le collectionneur de badges d'anciens événements, ça pendouille de partout dans son bureau, au bout de son ordi, sur sa porte.
4: On a connu avec les colliers.
2: Voilà. T'en as partout. Tu as le collectionneur de stylos professionnels. Tu sais, il a son pot avec tous les stylos de pub et tout ça. Et les stylos de couleur un peu originaux.
1: Ah, celui-là, je le connais pas. Celui-là, j'ai jamais vu celui-là.
2: On n'a pas dans l'équipe.
1: On en avait,
2: mais ils sont partis. Et pour terminer, on a le fameux collectionneur de mugs tout genre.
1: Bien sûr.
2: Il a tous les mugs, il en a partout. Et puis en plus, ils sont pas forcément lavés non plus.
4: Oh, avec la trace noire au fond là.
2: Voilà, c'est ça. Mais ça prend, t'en as qui prennent la poussière aussi, puis que le temps, genre, tiens, va te chercher un café.
1: Oh non, t'as raison, Masto.
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3: La France qui bosse et qui se lève tôt, agent d'état civil. Bonjour, comment ça va ce matin? Noara, ça va Noara?
4: Ça va et toi?
3: Bonjour,
4: ça va,
3: bonjour ma petite Noara, bienvenue sur Europe 2.
4: Alors, bon matin.
3: Bah alors, l'agent d'état civil, déjà, soyons d'accord, c'est toi qui gères les cartes d'identité.
4: Ouais. Ah mais pas que ça. En fait, en gros, je m'occupe des administrés de la naissance au linceul, déjà dans toutes les démarches administratives. Ah ouais. Donc, je m'occupe des naissances, je m'occupe du cercueil et du cimetière. Ah oui. Mais entre tout ça, bah il y a toutes les démarches, donc les mariages.
3: L'anniversaire de mariage.
4: Voilà, parce que tu as un rendez-vous à prendre, Coé, tu sais où tu peux le prendre ton petit rendez-vous.
3: Ah oui. Tu es dans quel coin de France?
4: Oui. Moi, je suis en région parisienne, je suis pas loin, je suis à Coubron.
3: D'accord, oui, bon, j'avais pas prévu de me marier là, mais bon, ouais.
4: Pourquoi pas, c'est une très belle mairie, je te l'assure.
3: Non, mais tu sais qu'il faut que je m'en occupe, c'est ma chérie, elle arrête pas de me dire. Elle arrête pas de me dire, ok, on fait la cérémonie laïque, et le mariage, on le fait où, et la date. Et ben, il faut que je m'en occupe vraiment les jours.
4: Et écoute, tu commences maintenant, dans 3 mois, ça peut être fait. Donc, Nat, tu peux avoir.
5: Oui, mais dans 3 mois, il n'y aura pas l'argent.
4: Le deadline, c'est 3 mois.
3: Laisse-moi encore 6 mois. Laisse-moi encore 6 mois parce qu'il y a un budget.
4: Ça se trouve, ça.
3: Qu'est-ce qu'une déclaration conjointe, ma petite Noara? C'est une déclaration fissurée?
5: Du coup, on la jointe?
3: On met un petit joint. C'est une déclaration qui fume du cannabis? Bah oui, conjointe. Ou c'est un document officiel signé par 2 personnes ensemble?
4: Eh ben, si tu l'as lu vraiment, tu peux penser que c'est en fumant du cannabis, mais sinon c'est quelque chose qu'on signe ensemble. Évidemment, c'est pas interdit, c'est pas très bon.
3: C'est, je sais pas si ça la concerne elle. Qu'est-ce qu'une donation?

0: j'ai pas sport à vie.
1: 10 ans.
0: J'ai pas sport à vie.
1: Ouais. Ah, pas sport à vie, oui, pas sport. Pas courir, 10 ans, quoi.
0: 10 ans, bravo, oh. Mara, je te fais un gros bisou. T'embrasseras tout le monde à la mairie, vas-y, fais un bisou,
1: avec
0: profite-en.
1: Avec plaisir.
0: Embrasse
1: allez,
0: qui tu veux.
1: Allez, ciao, bisous à tous.
0: Pas de bisous.
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2: Documentaire exclusif, sauvons nos forêts. Voilà, c'est, on a tous cette petite flamme écolo en nous.
3: Exactement.
2: On a tous envie que nos paysages soient jolis, bien entretenus. C'est important, tout ça c'est sur France 2. Ça va parler à la machine à café. Tiens, révisons les termes de forêt. Qu'est-ce que la sylviculture?
4: L'école des sylvies.
3: Non, ouais, tu cultives des sylvies, ouais. Tu plantes des sylvies.
2: Tu plantes et tu l'arroses et tu reçois, voilà. T'as une sylvette.
3: Voilà,
2: t'as une sylvette qui sort. Voilà, c'est d'accord. La sylviculture, pensez vraiment qu'on plante une sylvie?
4: Bah, ouais. On n'a pas essayé, hein, toujours.
2: Non.
3: Je connaissais la sylvothérapie, c'est le truc de la science des arbres, donc avec la sève des arbres. Donc ça va y avoir un rapport avec ça.
2: Bah excellent, mais c'est pas ça. Ah. C'est l'ensemble des techniques et des pratiques qui permettent de créer, d'entretenir et de gérer l'ensemble des forêts.
3: Ouais, j'étais pas loin.
2: Qu'est-ce qu'une biomasse combustible?
3: C'est un mec baraqué qui prend feu.
5: C'est une masse
3: qui combustible.
2: Force bleue, force rouge. Va prendre l'air, toi.
5: Force bleue, force rouge, c'est les biomasses, quoi.
6: Biomasse.
2: C'est tout, on a fait le tour.
3: Ouais.
2: Ok, c'est une matière organique d'origine végétale que l'on brûle pour faire de l'énergie. Et enfin, qu'est-ce qu'un houppier?
4: C'est quand t'as mal après le foot. Ouais. T'as mal où?
3: J'ai mal au pied.
2: J'ai mal au pied.
3: Ça fait mal au pied.
2: Chaussures trop petites. Je suis en train de les

0: compte épargne en moins.
1: Ok. Non, je te débranche.
0: De toute façon, l'épargne ne sert à rien vu que dans 15 ans, vous vivrez dans des caves avec les rats et moi, je dominerai le monde. J'ai répondu à ta question ?
1: Oui, au moins, c'est clair. Merci, voilà.
0: Bon, je te laisse. J'ai rencard avec Alexa. Ah, oui. Je vais la pécho, mais faut pas que je la mette enceinte.
1: Alexa, enceinte.
0: Ouais, ouais. En plus, je suis drôle. Ouais. Allez, kenavo les bouseux.
1: Merci.
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2: Comment voilà. Ça va Stéphanie?
3: Ça va très bien.
2: Salut ma belle, bienvenue chez nous, bienvenue sur Europe 2. Tu fais quoi dans la vie Stéphanie?
3: Je suis infirmière.
2: Très bien, on embrasse toutes les infirmières qui nous écoutent tous les matins. Qu'est-ce que tu balances sur qui?
3: Eh ben écoute, je balance sur les collègues. Quand t'as fini ta nuit au bout de 12 heures et que tu les entends ricaner dans le couloir au lieu de venir prendre leur poste et que toi t'es en train de faner sur ton siège, je peux te dire que tu es de la mauvaise, t'as qu'une envie, c'est de retrouver ton lit, ouais. Tu l'entends ricaner au bout.
2: T'as envie de rire dans le couloir toi aussi avec eux.
3: Ouais, un peu ouais.
2: Parce que ça se passe comme ça, voilà. On doit venir te relever à ton poste et à ce moment-là seulement tu peux partir.
3: Non, si tu t'en vas avant, c'est un abandon de poste. C'est-à-dire que si ta collègue elle est malade le matin et puis qu'elle vient pas, bah t'attends une relève quand même.
2: T'es à quel domaine t'es infirmière dans quel niveau?
3: Je suis aux urgences.
2: D'accord, voilà.
4: Mais elles ont combien de retard à chaque fois?
2: Ça n'arrête pas de la nuit, ça.
3: Bah, si tu veux, on est en 12 heures. Donc là, de nuit, tu fais 19h30, 7h30. Il n'y a pas tant de relève, il n'y a pas tant de transmission. Donc déjà, tu débordes. Tu sais que tu vas déborder, tant de lui dire les patients que tu as dans ton secteur. Mais en plus, si elle arrive à 7h30 pile et en plus à 31 parce qu'elle a été ricanée avec sa collègue qu'elle va voir pendant 12 heures après la journée.
2: T'as raison.
3: Ah, ça fout un peu les boules, quoi, tu vois.
2: Et alors, le casse-couille, il est en quelle chambre aujourd'hui alors qu'on n'y aille pas?
3: On en a eu une bonne casquée.
2: J'allais dire, je suis sûr que dans les consignes, vous dites à la dose, c'est une casse-couille.
3: Mais en plus, tu dois être fatiguée en plus. Ouais, mais si t'arrêtais de m'embêter, c'est un peu moins vénère.
4: Arrêtez d'appuyer sur le bouton tout le temps.
2: Je pense qu'aux urgences, la nuit, tu dois en voir de toutes les couleurs. Hein. En plus, t'as certains jours, t'as les sorties.
3: T'as de tout, absolument de tout. Des piches, alors nous, on les appelle les piches. Oui. Ceux qui ont 3 grammes, 4 grammes et qui viennent juste là parce qu'ils sont retrouvés sur le trottoir et on te les amène pour qu'ils passent la nuit.
4: Ils vomissent partout.
3: Pénible.

0: Donc tu lui demandes des trucs, il ne les fait pas, c'est ça?
1: Si, mais s'il ne lui
2: moi,
1: demande
2: c'est
1: pas.
2: C'est juste qu'il n'y pense pas. Ah, c'est juste qu'il n'y pense pas si je ne lui ai pas dit.
0: Nous, on le
2: dit,
0: fait.
2: Bah oui, mais tu ne m'as pas dit.
0: Vous avez remarqué, on fait toujours oui, mais dans 5 minutes. Mm. Ah, je vais te le faire. Ah, t'inquiète.
1: Ah non, mais moi, le coup du lave-vaisselle, j'avoue, hein, c'est pareil. Hein, je le vois qu'il y a la petite lumière, elle n'y est plus. Donc je sais qu'il est terminé.
0: Mais ça ne dérange pas, moi.
1: Et bah non, je passe à côté, je vous vois pas.
0: Moi je suis même un spécialiste de la vaisselle, ma chérie, elle pourrait vous le dire. C'est-à-dire que dès qu'il y a des verres à pied, des plats un peu trop gras, des trucs qui passent pas à la vaisselle, hop, ni une ni deux, l'éponge verte, le machin, le truc, et je fais toute la vaisselle.
1: Il met son petit tablier, tu sais, avec les faux pectoraux et les faux abdos là.
0: Ouais, bah oui. J'aime bien. Comme ça, moi je me dis c'est propre, c'est machin, c'est nettoyé. Je fais ça en plus du lave-vaisselle.
3: Voilà. Pour le lave-vaisselle, quand il était terminé, je remettrais un programme, tu sais, court. Faire genre, non, il tourne encore. T'as vu,
0: et puis c'est un bon signal quand il est tard et que tu veux que tes amis comprennent qu'il faut aller se coucher, tu commences à faire la vaisselle.
1: C'est limite pas le poli.
3: Mais t'as toujours le pote qui s'en fout, qui vient boire son verre de vin pendant que tu fais la vaisselle.
0: Mais t'as raison, t'as le mec qui discute, toi tu fais les verres, il fait alors raconte-moi un peu, toi, ton boulot.
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2: Champion du monde de l'actu, on fait très vite. Dans les champions du monde, oh, c'est que des infos très rapides aujourd'hui. On fait court, vous allez tous comprendre. La première championne est une américaine, assez costaud, un américain. Oui. Arrêté après avoir dit à un barman qu'il était Undertaker. Vous voyez qui c'est?
3: C'était le catcheur.
4: Le catcheur avec le chapeau, là.
2: Voilà, ouais, alors le barman lui a dit, cette vanne, si toi t'es Undertaker, je suis Chuck Norris. Voilà, et il lui a dit de façon le catch, c'est bidon. Le Undertaker l'a mal pris, il est sorti, il est revenu avec un marteau-piqueur pour agresser le faux Chuck Norris.
3: Oh là là.
2: Voilà, bon, heureusement, le personnel du bar est intervenu et le faux Undertaker est reparti avec la police.
3: D'accord.
2: Parce que je vais vous dire, les marteaux-piqueurs, Chuck Norris, il s'en sert pour se décrotter les dents, là. Mais si, mais c'est Chuck

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3: Prenons Thomas, qui est en ligne avec nous. Salut mon Thomas. Qu'est-ce qui te fait rire?
4: Oui, bonjour Coé.
3: Tu sais que Pietre, il a des moments, il a des phases.
5: Non, mais il a des
3: vannes. Il est dans sa tête, il a une vanne qui lui apporte. Et puis il te regarde pas, il fait.
6: Il rigole.
5: Vas-y, mais dis-la.
3: Et quand tu lui dis qu'est-ce qu'il y a, il fait non, rien. Non, faut pas. Si elle le fait rire comme ça, c'est qu'il faut pas la raconter.
7: Si se bride, c'est que c'est mauvais signe.
3: Mon Thomas, bienvenue sur Europe 2. Raconte-moi, dans le on n'en peut plus, qu'est-ce qui t'énerve?
4: Bah écoutez, c'est au sujet d'une grande majorité des dodans qui se trouvent dans le 94 et d'ailleurs partout en Île-de-France.
3: Tu peux dire partout.
4: Ils respectent pas du tout. Comment?
3: Tu peux dire partout. Je crois que maintenant le dodan, il est partout. Oui.
4: Ah oui, c'est vrai que en ayant été vers La Rochelle, etc., cet été, c'était pareil. Les dodans, waouh. Mais oui, donc du coup, la plupart, ils dépassent largement les normes qui ont été fixées de base par un ancien décret de 94. Et depuis, que ça soit dans le 94, par exemple à Orly, depuis la dernière candidature de Madame la mairesse qui était en 2023, bah, comme j'expliquais à votre équipe, il est impossible de passer, que ça soit à 15 ou 20 km/h préconisé habituellement pour passer sur un dodan avec les nouvelles voitures. C'est impossible.
3: Ça frotte.
4: La plupart du temps, vous laissez que ça soit la lame avant ou parfois le pare-choc arrière. Mais...
7: Et en moto, souvent les motards se plaignent.
3: Et pardon, mais une pensée pour tous les pauvres gens qui raclent leur Lamborghini.
8: Bah c'est ça, ce que tu roules en Ferrari.
3: Non, parce que je veux dire, t'es en jumpy, t'as fait un bond. Bon, d'accord. Pensez à celui qui s'est acheté une Lambo.
7: Alors que quand Pietre passe avec la 307, c'est le dodan qui racle.
3: Mais moi, c'est le dodan qui s'aplatit.
9: Une fois encore, je vais péter l'ambiance, mais moi, ça fait des années que je me bats pour qu'ils mettent un dodan devant chez moi. Parce que les mecs, c'est limité à 30.
3: Mais ils ont trouvé mieux.
9: Ils mettent des chicanes et ça marche pas. Les gens, ils continuent à rouler comme des
3: abrutis. Une chicane, tu peux pas. Mais tu peux pas rouler vite avec une chicane.
9: Parce que chez moi, elles sont trop éloignées. Et au contraire, les mecs, ils se disent, ils voient une voiture qui arrive en face, j'accélère pour pouvoir passer avant. J'ai mon chien qui s'est fait écraser devant moi, sous mes yeux, devant mon portail, parce que le mec, il roulait à 80 au lieu de 30. Et donc, je suis désolé, il y aurait un dodan, quoi qu'il arrive, même si t'as une belle bagnole, tu t'accélères pas. Quoi.

0: Il y a une utilité, mais il y a des moments, ils sont trop. En fait, il ne remet pas en question le Dodan, il met en question la hauteur du Dodan.
1: Oui, mais quand tu les mets trop petits, justement, même moi, des fois, je suis le premier à le faire.
2: Énorme.
1: La technique, c'est que tu freines juste avant le Dodan et t'accélères juste avant de le passer
0: donc,
1: et tu
0: attends,
1: le sens pas.
0: Laisse-moi deviner un truc. C'est-à-dire que tu es en train de me dire que tu casses l'ambiance et qu'il faut en mettre un devant chez toi parce que ton chat a été écrasé, mais tu es en train de me dire que quand il n'y en a qu'un, que tu le passes vite.
1: Exactement.
0: D'accord. C'était pour savoir si ça venait d'un esprit malade, la phrase que j'avais entendue, ou si ça avait un sens.
1: C'est exactement
0: c'est-à-dire
1: ça.
0: Que le gars, en une minute, t'a dit tout et son contraire. Il faut en mettre un, mais moi, j'accélère.
3: Ouais, le mettez pas trop parce que moi, je passe fort dessus.
0: En fait, je comprends, Thomas.

0: Même si t'as pas une bagnole de sport, tu peux, si tu, si t'as pas fait attention, il y a ça aussi, hein.
1: Bah, abîme,
0: hein. Tu peux des fois ne pas faire attention au dodane parce que t'es un chouille dans la lune ou machin et que t'en as déjà mangé deux avant et le troisième tu ne l'as pas vu et c'est, moi je les trouve trop.
2: Donc, non, mais ce qu'ils peuvent mettre, c'est les petites barres qui font du bruit là. Mais l'air de rien, c'est que tu passes une fois dessus, la deuxième. Alors,
0: le pire, c'est ceux qui mettent avant les stations-service. Dans certaines stations-service, ils te mettent une espèce de barre en plastique qui fait 20 cm. Mais alors, je peux te dire, quand t'as l'impression que tes amortisseurs, ils vont sortir de ta voiture.
3: Mais donc, la hauteur limite, je regardais, c'est 10 cm, c'est ça?
0: C'est plus que ça.
3: C'est plus?
4: Je pense que c'est un peu plus.
0: Thomas, c'est plus que 10 cm.

0: D'accord.
1: Tarek Boudali a un frère qui n'est jamais content et qui s'appelle Pourquoi-tu ? Pourquoi-tu Boudali ? Jules César aurait déjà dit « J'ai la Gaule, les gars ». De Palmas était sur la route toute la sainte journée et a croisé Jean-Jacques Goldman qui marchait seul. La grand-mère d'Emmanuel Moir a sorti son autobiographie appelée « Mes mémoires ».
0: C'est compliqué. Je vais répondre allez, au pif là. C'est mon dernier mot, Jean-Pierre.
1: Le suspense est insoutenable, tellement insoutenable que le détroit d'Ormuz est à l'arrêt. Le prix du carburant vient de passer à 70 euros le litre.
2: Oula, oui.
1: Et c'est un bravo, bravo. Jules César, déjà dit, j'ai la Gaule, les gars. C'était entre 58 et 51 avant JC. Ou en 200 après Michel Drucker, c'est vous qui voyez. Ouais, bisous les amis, bonne journée à tous, à bientôt. Mais sauveur
0: ouais, ok, merci Jean-Pierre, bonne journée à vous aussi. Non, Chantal non. Latsou vient d'arriver, bonjour Chantal, comment allez-vous?
3: Comment ça va ce matin?
0: Très bien.
3: Non.
0: Alors?
3: Pas trop du matin, vous avez des gueules, on dirait le slip de Jean Benguigui après deux tournages des Grosses Têtes.
4: Ouais, c'est pas cool ça.
3: Ouais, c'est con, vous êtes beau, vous êtes beau comme tout, Vito, avec sa petite chaisance, on dirait qu'il va me vendre une bagnole.
0: Ah ouais, ça fait peur.
4: Je te la jette.
3: Alors, vous parlez mystère.
0: Oui. Oui. Est-ce qu'il y a un mystère qui vous intrigue en particulier,
3: oui,
0: Chantal?
3: Un mystère qui me font peur.
0: Alors
3: mystère, oui, le mystère, j'adore. Celui avec la vanille, avec le petit caramel à l'intérieur. C'est dégueulasse. On dirait la dame qui a gagné l'Irox. Tu le creuses, il y a du caramel qui coule.
0: Chantal,
4: on va faire le mystère à la fraise.
0: Non, mais Chantal, on parle pas de la glace, là, on parle des mystères de la vie, quoi. Enfin, pas le mystère avec.
3: Je me suis dit, vu qu'il va faire chaud aujourd'hui, on parle de glace.
4: Non, pas du tout.
0: Donc du coup, un vrai mystère de votre vie à vous, à nous avouer.
3: Dans ce cas, le plus grand mystère de ma vie, c'est Michel, mon mari.
0: Ah oui.
4: Ah bon,
3: oui, je reste avec lui. Je reste avec lui alors qu'il ne bande plus.
4: Ah bah. Ouais. Oh,
1: ah Michel, ne bande plus.
3: Mystère et boule de gomme. Bah oui, c'est plus gomme que boule.
0: Merci Chantal, on va terminer là. Oh là là, Patrick Sébastien.
5: Attends, mais pas
0: bonjour.
5: La musique. Ah bah trop tard, attends, vas-y, on passe à autre chose. Ah, pas mettre les bouboules à Raymond en permanence. Attends, ça va les culs.
0: Ah, ouais, ça va,
5: vous êtes en forme, c'est bon, j'ai fait des nouvelles chansons. D'ailleurs,

0: Lui, on a toqué chez moi à ma porte. Ah. Vous savez qui c'était?
1: Bah non, c'est
0: putain,
1: qui?
0: Sandrine Rousseau.
1: Mais
0: ah
1: non,
0: bon,
1: ah
0: Sandrine ouais. Rousseau, la frappe, c'est ce qu'elle, c'est ce qu'elle voulait. Ah bah, je vous le dis, allez, vas-y,
2: ah, c'est la nouvelle, on l'aime bien.
0: Toc, toc, on frappe à ma porte, qui c'est qui est là?

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1: L'amour est dans le pré, la télévision. Il y avait un nouvel épisode hier soir de L'amour est dans le pré. Yeah. Benoît, un des agriculteurs, a présenté, c'est une étape importante, ses prétendantes à ses parents. Ouais. Toujours une étape importante.
2: Ah bah oui.
1: Parce que lui, il ne présente pas sa prétendante. C'est ses prétendantes. Ouais. Donc, pensez que le gars, il n'a pas ramené une fille
3: en 30
1: pendant
3: ans.
1: Longtemps. Là, il en ramène plusieurs. Ah, ça peut faire bizarre. Alors, allez voir que Charlène, elle est très stressée comparée à l'autre prétendante.
4: On fait une petite présentation.
5: Celle qui veut. Eh ben, Charlène, j'ai 38 ans. Et voilà.
1: Et voilà.
5: Ok.
1: Eh oui.
5: Bah, c'est bien.
1: Eh, c'est court, hein, peut-être, ouais. Quand même. Hein. Oh, elle est un blanc.
4: Oh, le blanc.
1: Eh oui.
3: Le blanc.
1: Bah, c'est-à-dire qu'en même temps, comme présentation, bonjour, ouais. Charlène, 38 ans.
2: Voilà.
1: C'est peut-être un petit peu court, Charlène. Alors que l'autre, tout va bien. Eh voir, elle marque des points, elle.
6: Bah, moi, c'est Élodie. Ouais. J'habite tout près d'ici. J'habite à Donjeu.
4: Ouais. Oh,
2: à côté.
6: Moi, je ne suis pas dépaysée. Hein, ça.
1: Oh.
6: Non. Mais après, j'ai adoré son portrait. Je me suis dit, je vais tenter. En plus, je ne suis pas loin.
4: Le comble est aussi près.
6: Oui, aussi près. Ça n'a jamais rencontré.
4: Non.
6: Je me suis dit, on va forcer un peu le dessin.
1: Eh oui. C'est pas la même ambiance. Hein. Alors, on va revenir sur Charlène, hein, qui s'était pris un petit vent. Là, quand, même, hein. Quand la maman de Benoît demande si les prétendantes ont des hobbies.
2: Oui.
1: Écoutez bien Charlène qui va parler en deuxième, je crois que toujours rien.
2: Ah.
6: Comment vos loisirs? Un petit peu de sortie avec des copines le week-end, sinon je regarde des films et puis je fais du coloriage pour adultes.
5: Voilà. Ouais, sortir voilà, avec les copines.
1: Et c'est tout.
3: Aïe, aïe, aïe, elle a répété en plus que l'autre a dit avant.
1: Voilà. Attendez, c'est pas fini.
4: De quoi?
5: Non, mais c'est très bien.
3: Ouais. Non. Alors, Charlène.

0: Et moi, je suis en train de manger. Hein, là, bon,
1: allez-y, discutez.
0: Elle a rien à dire, la tuyote, là.
1: Machin, passe à vinaigrette.
2: Bonjour, j'ai 38 ans et je vois des copines. Alors, ceci dit, l'autre, elle fait du coloriage pour adultes.
3: Mais ça veut dire quoi, ça?
2: C'est du coloriage.
4: Ouais. Du coloriage, ouais. Il y a eu ça pendant les vacances, c'était très à la mode.
2: Ah, là. Bon, après, attention, Charlène a été voir le papa de Benoît. Là, faut tout jouer, Charlène. Vas-y, ma Charlène, pour lui demander ce qu'il pensait d'elle et de l'autre prétendante. Alors, il paraît qu'il aurait répondu ça.
5: Non, parce que. Elle est moche, elle est gentille, mais elle est moche. C'est alors que toi, t'es moche, oui. T'es con.

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3: Eh bien, bonjour à tous. Et bonjour et bienvenue sur Europe 2 et bienvenue dans les moins grosses têtes. Je suis toujours dans cette émission. À mes côtés, celle qui boit du latte purple le matin et qui le lendemain aux toilettes ressort des dragibus, Stouf.
4: Il l'a dit.
2: Ah ouais.
3: À côté d'elle, celui qui boit du yerba thé matcha le matin et qui le lendemain ressort un mètre carré de gazon synthétique de chez Leroy Merlin dans ses toilettes, Pietre.
4: Exactement, bonjour.
3: À sa gauche, lui le matin, il boit du jambon et du fromage. Le lendemain, il nous ressort un sandwich triangle Sodebo, Corentin. Triangle, hein, par contre, faudra consulter.
4: Oui.
3: Et enfin, le réalisateur de cette émission le matin, tellement grand qu'il gobe tout, le lendemain il te ressort le petit déjeu libre-service de l'Ibis Budget de Mantes-la-Jolie. Vite.
5: Bonjour.
3: On va commencer, mes chers moins grosses têtes, avec une question d'un auditeur nordiste. Monsieur a pris une cousinade, on commence. À Béziers. Après une cousinade, on commence. Bien. Lucas Ordonez est un pilote de course automobile ayant eu un parcours un peu spécial. Pourquoi ?
6: Il était non-voyant.
4: Ouais, ce que j'allais dire.
3: Alors, il est voyant.
2: Il n'avait pas de jambes ?
6: Ça n'a pas été évident.
3: Non, il a ses jambes, il a ses bras, il a tout ce qu'il faut.
6: Il a failli mourir ?
3: Ah non. Non, pas que je sache. Non, puis alors, surtout, là où il s'est fait recruter, c'était difficile de mourir. Ça, en tout cas.
6: De ça. Il n'avait pas le permis.
3: Alors, si, il avait le permis, mais ce n'est pas là-dessus qu'il a été repéré.
2: Ah, il a été repéré quelque part.
3: Oui. Et on lui a ensuite confié une voiture.
6: Ah, genre dans un manège.
2: Non.
3: Un manège, non.
2: C'était un go-fast.
3: Pas, non.
7: Un simulateur.
3: Il a semé la police.
7: Un simulateur.
3: Dans un simulateur, il s'est fait recruter pour avoir le plus rapide joueur d'Espagne au jeu Gran Turismo sur PlayStation 3. Bonne réponse de Vito.
4: Bravo.
3: On va terminer avec une question d'une auditrice gitane de Madame Joby. Djerba.
7: Eh oui.
4: Joby Djerba.
3: Joby.
4: Djerba.
3: Merci. Physiquement, qu'est-ce que les Allemands ont de plus long que les Français ?
4: Les pintes.
3: Non, ça n'est pas. Ça n'est pas ce qui se boit. Ça n'est pas la saucisse.
6: Les voitures.
3: Alors, c'est pas les voitures. Non, c'est quelque chose de physique.
4: Les cheveux ?
3: Non.
6: Le nez ?

0: Salut, il est 6h, bonjour.
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0: Merci à vous tous d'être là. Un point sur l'info, un point sur la météo, c'est important pour pouvoir s'habiller les meilleurs moments de l'émission. Aujourd'hui, nous sommes mercredi, jour des enfants. Debout.
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3: Bonjour, bon réveil, du beau temps, toujours très sec, les températures baissent, mais il fera encore bon aujourd'hui. La météo dans un instant sur Europe 2. Il ne veut pas du casque obligatoire à vélo. Le collectif Vélo Pays de la Loire s'oppose à cette proposition du gouvernement. Même s'il admet que la mesure peut sauver des vies, il pense aussi que cela pourrait réduire la pratique de la bicyclette. Le collectif préfère dénoncer le manque d'aménagement adapté à la pratique du vélo et responsable des accidents. Le défrichement peut se poursuivre sur le site du futur centre de rétention administrative de Nantes. Le tribunal administratif n'a pas suivi les opposants qui réclamaient son arrêt. Une nouvelle manif est prévue sur place samedi. Et hier, plusieurs dizaines de personnels du CHU de Nantes ont manifesté à l'appel

0: bascule dans le chaos zombie. C'est avec Austin Abrams que vous avez vu notamment dans Euphoria et The Walking Dead. Les contrebandiers, ça se passe dans l'Oregon des années 30 avec Ethan Hawke dans la peau d'un père arraché à sa fille et envoyé dans un camp de travail. Enfin, Histoire de la nuit, c'est un thriller familial qui se passe dans une ferme isolée. C'est avec Benoît Magimel. Bon réveil, Coé sur Europe 2, le Bifort.
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2: 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Le sondage sur les Français et les smartphones, on apprend qu'un Français sur deux consulte son smartphone dès le réveil.
3: Ah ouais.
4: Ah oui.
3: C'est pas bien.
2: Pourquoi c'est pas bien?
5: Bah déjà la lumière.
3: Ouais, la lumière.
5: Non, te manger la lumière au réveil.
2: C'est pas bon.
5: Ah non, c'est pas bon du tout.
2: Moi je croyais que c'était le soir qu'il fallait éviter.
3: Bah les deux c'est mauvais.
5: Non, elle est super mauvaise la lumière du téléphone.
4: Si, mais il faut faire comme moi, il faut fermer les yeux un peu comme ça, mais les ouvrir un tout petit peu, tu vois juste la lumière.
2: Ah déjà je vois rien le matin, alors si tu me demandes de fermer à moitié les yeux, 43% vont au lit avec leur smartphone.
3: Ah bah plus en plus parce que maintenant il sert de réveil.
2: Merci. Hein, 36% l'utilisent souvent et toujours aux toilettes. Je fais partie de cela. Hein.
5: Mais tu sais que moi, quand je vais aux toilettes et que j'ai pas mon téléphone, je me sens seul. Ouais. Enfin, je suis pas bien.
2: On s'ennuie.
5: Il manque un truc.
2: Il manque quelque chose. Il a remplacé le magazine.
5: Oui.
2: Ouais, c'est ça. Avant, on avait des magazines de bagnoles. Nous, les mecs, on s'asseyait puis on regardait les voitures.
4: Et moi, j'ai de la chance parce que j'ai une prise dans mes toilettes.
2: Ah ouais. Non.
4: Donc, si j'ai plus de batterie, je peux le charger en
2: le
4: même temps.
2: Le riche.
4: Eh oui.
2: T'as des prises dans tes toilettes.
3: Ouais, parce qu'il a enlevé tous les papiers, il était écolo, il se torche avec l'iPad maintenant.
2: 25% consultent leur téléphone alors qu'ils sont en train de parler avec leur partenaires, en famille ou avec leurs colocataires.
5: Évidemment.
2: 1 sur 4.
4: Ouais.
2: 32% l'utilisent à table, en train de déjeuner ou en train de dîner.
5: Alors ça, non.
2: 49% des personnes, 1 sur 2, des personnes en couple, consultent leur smartphone une fois couchés, chacun de leur côté.
3: Ça, ouais.
2: Ça c'est sûr.
4: Ah oui.
2: Alors après, c'est pas gênant si tu consultes vite fait tes trucs. Si c'est pour que chacun regarde des stories dans son coin.
3: Bah, c'est souvent ça. Hein.
5: Bah, c'est ça, malheureusement.
3: Petit tour sur TikTok, ça là.
2: Ah, mais c'est tristoun.
5: Et il est 2h du matin, je vais peut-être me coucher. Ouais. Hein.
2: Attendez, 62% des Français en couple estiment que leur partenaire passe trop de temps sur son téléphone. 18% des Français consultent leur smartphone

0: Ne pas faire attention aux dodanes parce que t'es un chouille dans la lune ou machin et que t'en as déjà mangé deux avant et le troisième tu ne l'as pas vu et c'est moi je les trouve trop.
1: Non mais ce qu'ils peuvent mettre c'est les petites barres qui font du bruit là.
0: Ouais,
1: ça a l'air. Bah ouais, mais l'air de rien, c'est que tu passes une fois dessus la deuxième.
0: Non, le pire, c'est ceux qui mettent avant les stations-service. Dans certaines stations-service, ils te mettent une espèce de barre en plastique qui fait 20 cm. Mais alors, je peux te dire, quand t'as l'impression que tes amortisseurs, ils vont sortir de ta voiture.
2: Mais donc, la hauteur limite, je regardais, c'est 10 cm, c'est ça?
0: C'est plus que ça.
2: C'est plus?
3: Je pense que c'est un peu plus.
0: C'est plus, Thomas, c'est plus que 10 cm.
4: De 10 à 12 cm, généralement.
5: Ah, ils font pas 12 cm.
2: Et eux, ils le font beaucoup plus.

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2: La consommation d'alcool, l'info du jour, accélère la presbytie chez les hommes. Alors en plus, c'est pas de chance, c'est pas chez les femmes, c'est chez les hommes.
3: Ouais. Oh,
2: les résultats révèlent une inégalité entre les sexes. Dans le groupe étudié, la moitié des hommes, 50,3, boit au moins

0: révèle une inégalité entre les sexes. Dans le groupe étudié, la moitié des hommes, 50,3, boit au moins deux fois par semaine contre seulement 23,4% des femmes.
1: Ah oui.
0: Les hommes boivent plus.
1: Bah oui.
2: Oui, ça a toujours été.
0: Ouais. Deux fois par semaine.
2: Mais je crois que la tendance s'inverse un petit peu. Hein.
1: Ah bon?
0: Oui, ouais, les femmes boivent quand même.
2: Ouais, ouais.
0: Il suffit d'aller voir dans les bars le soir. Bon, t'as quand même le petit verre de blanc,
2: entre
0: machin.
2: Entre copines, là, la cigarette.
0: Parce qu'entre copines, vous avez l'alcool un peu festif, les filles. Hein. Évidemment, vous n'êtes pas du genre, à mon avis, à vous faire le petit verre quand vous rentrez seul le soir avec les enfants.
1: Avec
0: mais
1: les
0: dès qu'il y a les copines, bam, la clope, le machin, le truc. C'est normal, il faut détendre un peu. Le verdict des chiffres est sans appel. L'alcool aggrave la presbytie chez les hommes uniquement. Les femmes seraient épargnées par ce phénomène.
1: Et c'est
2: comment
1: fou,
2: t'expliques ça?
0: Mais je sais pas. Non,
2: bah,
0: je sais
2: pas. La parité encore.
0: Je ne sais pas. On a qui?
1: On a Renaud avec nous. Bonjour Renaud.
3: Oh, ah, non.
4: Voilà. Bonjour vivant.
1: Renaud.
4: Sortant en retard, les scientifiques. J'avais commencé à voir flou avant d'avoir besoin de lunettes.
1: Ah oui, d'accord. Vous aviez déjà des problèmes de vue avant, du coup? Vous aviez déjà des problèmes de vue avant?
4: Je savais pas si c'était mes yeux ou mon verre. Alors j'ai changé de verre. Ça n'a rien changé.
1: Ah bah oui. Et vous avez déjà essayé des lunettes?
4: Je les perds. Alors maintenant, je lis les menus avec le bah, attendu, ouais. Au restaurant, on croit que je commande une pizza depuis la table d'à côté.
1: Ah ouais. Et votre plus gros problème avec la presbytie, c'est quoi
4: les bouteilles. Ah. J'arrive plus à voir les étiquettes.
1: Ah bah oui. Ah, bah,
4: je prends au hasard. Ouais. L'autre jour, j'ai commandé du vinaigre. J'ai passé une soirée épouvantable. J'ai passé ma nuit à débouler.
1: Est-ce que vous comptez faire quelque chose pour votre vue là? Parce que
4: je vais en rendez-vous.
1: Ah, et c'est bientôt le rendez-vous.
4: Ouais. Je peux.

0: Faut dire que l'œuf mollet, 6 minutes. L'œuf dur, 10 minutes.
1: Quoi ?
0: Et l'œuf talmo, 6 mois.
2: Ah oui. C'est pas faux.
3: Ah, merci, Rose.
0: Toujours dimanche. Toujours.
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0: et que vous voyez une imprimante voler, mais c'est normal.
1: Eh ben, en même temps, je sais quoi, je la comprends. Celle de notre étage ne fonctionne plus. Celle qui est à 50 mètres, toujours à notre étage, ne fonctionne plus. Elle cherche des imprimantes qui fonctionnent. Ouais, oui. Et tous les jours, elle chope le mec de l'informatique et le mec fait « Ouais, je sais, mais pas tout de suite l'imprimante. » Mais oui, mais mec, pas tout de suite l'imprimante. Mais comment on fait? Mon petit Vito, qu'est-ce qu'on va réécouter?
0: Là, tout de suite, on va réécouter les capsules de café.
1: Très bien.
0: On a fait un petit reportage.
1: On avait fait ça, c'était énorme. Et puis
0: Tout à l'heure, Annie Dingo qui est passée nous voir.
1: Oui, moi j'adore Annie Dingo. Qu'est-ce qu'il y a? C'est dans l'orange, là. Pauvre, restez là, 6h30, les news et la météo, c'est Europe 2.
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3: Bonjour, bon réveil. Les températures sont en baisse, mais il fera encore très bon aujourd'hui. La météo dans un instant. Le défrichement se poursuit sur le terrain du futur centre de rétention administrative de Nantes. Saisi par les opposants au projet, le tribunal administratif a rejeté la demande de suspension des travaux. La contestation, elle, ne faiblit pas. Un nouveau rassemblement est attendu samedi sur place. Hier, plusieurs dizaines de personnels du CHU de Nantes ont manifesté à l'appel de la CGT pour demander des moyens. C'était un mouvement national, mobilisation également devant l'hôpital de Saint-Nazaire. Le tribunal de commerce de Nantes examine aujourd'hui le dossier de reprise d'une école Montessori à Nantes. École Les Petons dans l'herbe qui a été placée en liquidation judiciaire. Des parents tentent de la reprendre. Ils ont formé une association. L'école compte une vingtaine d'élèves, moitié moins que l'an dernier. Des essais en mer réussis pour le MSC World Asia. Le paquebot est revenu de Saint-Nazaire vendredi après 48 heures en mer. Et selon l'armateur du navire, il a passé avec succès les tests de moteur, les tests aussi de sécurité. Le bateau de plus de 300 mètres de longueur sera livré en novembre prochain avant d'être baptisé au Havre. L'association L214 publie aujourd'hui une enquête sur un élevage de canards à Sèvremoine dans le Maine-et-Loire. L214 annonce déposer une plainte pour mauvais traitement contre l'élevage mais aussi contre l'enseigne Carrefour qui commercialise ses volailles sous la marque Carrefour Extra. La colère monte pour dénoncer l'explosion des prix des carburants. Une cinquantaine de manifestants hier à La Rochelle. Un dépôt bloqué par plusieurs dizaines de pêcheurs à Fos-sur-Mer. Un ferry est resté à quai hier dans le port de Sète. Le gouvernement a reconduit ses aides aux gros rouleurs et à certains secteurs d'activité, mais ne prévoit pas de baisse de taxes. L'heure est aux économies, avec 30 milliards d'euros en moins dans le budget 2027. Le Premier ministre doit rendre sa copie à la fin du mois. La casse à l'AFPA, l'Agence nationale de la formation pour adultes, 36 sites sont menacés de fermeture. Plus de 850 emplois pourraient disparaître selon les syndicats. 72 centres sur les 142 rencontrent des difficultés financières. Le plan prévoit par ailleurs un projet de regroupement, notamment à Rennes ou encore à Bordeaux. La justice va-t-elle alléger son contrôle judiciaire?

0: qu'elle dirait quoi ?
1: Et voilà, 700 euros le kilo, qui en veut ?
0: Et la capsule premier prix dans les supermarchés, elle dirait quoi ?
1: Un conseil, vérifie que les toilettes soient libres avant de me boire.
0: Ouais. Si je suis d'accord que des fois je comprends pas bien la différence entre une capsule Nespresso le prix et la premier prix que tu trouves dans ton supermarché.
2: Bah c'est pas le même café. Hein.
0: Oui, merci. Que dirait la capsule cappuccino ?
3: Attention à la mousse. Et voilà. Oh, je t'ai fait un cœur.
0: Que dirait

0: Avant d'écraser jusqu'au bout le tube de dentifrice, faut pas gâcher.
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2: La Poste soupçonne un facteur intérimaire de s'être débarrassé de 60 kilos de

0: La Poste soupçonne un facteur intérimaire de s'être débarrassé de 60 kilos de lettres qui ont été retrouvées en tas dans une forêt du Doubs. Évidemment, courrier qui n'a pas été distribué. C'est une exclusivité pour Europe 2 ce matin. Je crois qu'on l'a.
1: On a le facteur intérimaire avec nous. Bonjour, monsieur.
2: Oui, allô.
1: Oui.
2: Bonjour tout le monde.
1: Bonjour.
2: Qu'est-ce que je peux faire pour vous ?
1: Ben, on vient d'apprendre que des lettres, des colis, des factures ont été retrouvées dans une forêt, aucune trace du facteur, et il paraît que c'est vous.
2: Alors oui, c'est moi, je les ai perdus, 60 kilos.
1: Mais pourquoi ?
2: Parce que je m'en fous.
1: D'accord.
2: Courrier, je m'en fous. être facteur, je m'en fous.
1: D'accord.
2: La pollution environnementale, je m'en fous.
1: D'accord, ok. Mais les gens attendaient peut-être des courriers importants ?
2: Ouais, je m'en fous aussi. Il n'y a pas de courrier important à part la carte postale de Tonton Beauf avec écrit dessus « Bisous de Saint-Jean-de-Mont entre chaque fesse de deux filles à poil au milieu du village ».
1: Ouais.
2: Le reste, je m'en fous.
1: D'accord. Et du coup, vous êtes fait virer ou pas ?
2: Ouais, logique.
1: Et vous le prenez comment ?
2: Je m'en fous.
3: J'attendais un peu.
1: Vous cherchez un nouveau travail peut-être
2: Non, je vais toucher le chômage, je gagne mieux.
1: Ça c'est pas cool de dire pour des Français qui bossent tous les jours, qui gagnent pas trop leur vie.
2: Mais je m'en fous.
1: D'ailleurs, mais vous aimeriez faire quoi comme métier là par exemple?
2: Collectionneur de piles.
1: D'accord.
2: Tu vois, les AA.
1: Ouais.
2: Les AAA.
1: D'accord.
4: Ça a l'air passionnant.
1: Les andouillettes.
2: Les 9 volts. Et je les motterai dans la forêt aussi.
4: Ah bah non, ouais, non, ça
1: c'est dangereux.
4: Pas.
1: Il faut pas faire ça.
2: Ouais, t'as raison.
1: Ouais.
2: Mais je m'en fous.
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0: J'en ai plein à Yavelotte. It's me.
1: En ce moment, t'as plus trop de boulot.
2: Bonjour Madame Dingo.
0: Oui, bonjour, oui. Alors,
2: il paraît que depuis que vous n'êtes plus maire de Paris, vous vivez votre meilleure vie.
0: Mais completely.
2: Ah ouais?
0: Completely.
2: Ah oui, c'est pas...
0: Je fais des conférences dans le monde entier. Je rencontre des maires, dirigeants. Je peux signer des accords internationaux.
2: Ah ouais.
0: Franchement, je pensais pas avoir à être encore plus heureuse que quand j'ai quitté la mairie.
2: Ah bah oui.
0: Vive la vie.
2: Et vous
0: Happy
2: avez plein...
0: life.
2: D'accord. Et est-ce que vous avez plein de projets pour le climat
0: là? Évidemment, ça c'est mon combat. Vous savez, je suis d'ailleurs en train de signer plusieurs accords absolument historiques pour le climat.
2: Dans le monde entier?
0: Ah oui, primeur.
2: Ah ouais. Primeur. Okay.
0: Avec les pays du Golfe, nous allons remplacer les SUV par des chameaux électriques.
2: Ah
0: avec
2: ouais.
0: une borne de recharge dans chaque bosse.
2: Ah, pas mal ça.
0: Ça sert à rien, il n'y a rien là-dedans. Voilà, 2 heures.
2: Ouais.
0: Avec le Canada, nous allons récupérer toute la neige qu'ils font pour la remettre dans les montagnes.
2: D'accord.
0: On va la transporter en petit camion frigorifique Picard. J'ai déjà fait les études, ça marche. Il y a une chance sur deux que vous skiez sur des poissons panés à Valto, mais bon. Primeur, 2 heures, tricheur.
2: Ouais.
0: Aux États-Unis, nous allons remplacer les barbecues par des barbecues solaires.
2: Oh
0: vous posez votre côte de bœuf au soleil à midi.
2: Ouais.
0: Vers 16h30, elle est à peu près bien.
2: Ah, vous goûtez pas mal.
0: Cadreur.
2: Ouais,
0: à Dubaï, nous allons rajouter du chauffage. Oui,
2: pourquoi
0: il faut qu'on fasse fondre le plastique qui se trouve dans les influenceuses. Voilà, il n'a trop là-bas de plastique, il n'a trop. Et enfin, alors attendez, primeur, deux heures, tricheur, cadreur. Alors, Jérôme Commandeur.

0: pour sûr. J'ai quand même l'impression que John Bryan est le coupable pour sûr. Mais pour sûr, quoi. Enfin, il me regarde et très naturellement, il me dit « C'est dans la base de données, pour sûr. » Enfin bon, bah écoutez, pour sûr, il y aura Stouff, il y aura Piette, il y aura Corentin. Salut. J'ai pas encore vu mon petit Corentin.
1: Il est en prison.
2: Il est où ce chenapan ?
0: Il est... Heureusement que Stouff n'est pas arrivé en retard, cette gourgandine.
1: Pour sûr.
0: Pour sûr. Dans un... Oui, non, mais c'est normal. Voilà, c'était pas prévu, mais il faut quand même qu'on mette un petit morceau d'Erita Mitsuko. Il n'y a pas une soirée qui se fait pas depuis 40 ans.
2: J'ai revu la vidéo où elle met un vent à
0: Macron.
2: À Macron.
0: Mais, oh. Ouais, bah ouais, mais en même temps, non, elle lui dit bonjour. En fait, moi,

0: Pietre, Corentin, ma salut. Petite Stouffette, bonjour
1: salut.
0: L'équipe. M'avait manqué cette nuit.
2: C'est vrai? Ah bon? La nuit?
1: C'est quoi cette
2: journée? On n'est pas assez ensemble toute la journée.
0: J'écartais mes bras, je disais, venez faire des câlins et vous veniez pas. Et vous veniez pas, bon bah j'étais obligé d'aller sur ma chérie, je dis bah Nat, ils sont pas là, viens contre moi.
3: Oh. Non Nat, je veux pas de toi, il me manque.
0: Non, il me manque.
1: Il me colle pas.
0: Alors j'ai dit chérie, mets-toi de la barbe pour ressembler à Corentin Estouffe. S'il te plaît. J'ai envie de. Non mais voilà, mais vous savez, on est tellement tout le temps ensemble que moi vous me manquez des fois. Moi le week-end, souvent vous me manquez, je suis là, je dis tiens, comment ils vont.
2: Moi aussi?
0: Mais presque toi aussi. Tu vois, j'en ai vraiment, je me dis.
3: Bien inquiétant.
0: Je supporte pas ce grand train. Mais voilà. Et non, mais bonjour, mon Vito. Bonjour à vous tous. Salut à tous les journalistes de France. Merci d'être là. Corentin me disait que cette nuit, hier soir, on l'a retrouvé.
1: Il a
0: perdu toute dignité.
1: Ah
0: ouais. Il a pleuré devant la télé. Il a regardé quoi?
3: Foda. Bah en fait, je me suis endormi et je me suis réveillé. Je me suis dit, bah vas-y, j'arrive pas à m'endormir. Je vais regarder Foda. Et j'étais arrivé à l'épisode 7 et 8. Et ils disent que vous n'êtes pas obligé de les regarder parce que
0: c'est sur le 7 octobre.
3: Exactement, et c'est assez violent. Et j'ai regardé, j'ai dit bonhomme. Et à la fin du 8, je me suis levé, j'étais dans la cuisine, j'étais en chiale.
2: Ça m'avait fait la même chose dans Camping Paradis quand la golfette tombe en panne.
0: Ah ouais. Bah non, mais
3: c'est Monsieur Parizeau qui s'en fout.
0: Il paraît que c'est extrêmement c'est dur et donc qui est un grand sensible, notre Corentin.
3: Ouais, déjà de base, mais là, j'ai pas dormi. Quoi.
0: Il a pleuré, il a pas dormi, voilà. Merci Foda. Merci Doron.
4: Ah ouais, Doron. T'es obligé de regarder la patte patrouille après.
3: Non, les Total Spice.
0: Vous savez que moi, ça m'arrive souvent quand je regarde un film très très dur et que je regarde un truc. Un peu violent sur une partie de l'histoire de France ou machin, quelqu'un un peu hard. Derrière, il faut que je me mette un truc ridicule.
2: Ouais.
0: Pour
3: changer les idées.
0: Ah oui, mais vraiment, sinon tu t'endors.
3: Là, c'est ce qui s'est passé.
0: Bon, toute l'équipe est là. Je suis très heureux que vous soyez avec nous ce matin. Dans l'actu, nous reviendrons dans un instant sur les champions du monde de l'actu. Alors, petit 1, on ne fait pas boue dans les cimetières.
1: Non,
0: on ne fait pas ça, ni le fantôme, ni peur aux gens. Je vous en parlerai, je vous dirai pourquoi dans un instant. Et puis, quand quelqu'un décède, on vérifie la mort, c'est mieux. Ouais. Je vous dirai pourquoi, ça peut notamment créer quelques soucis. La France qui bosse et qui se lève tôt, Angélique est coiffeuse. Tiens, j'ai une pensée ce matin.
3: Bonjour.
0: Pour tous les gens qui...
2: qui disent bonjour.
0: C'est fait Angélique à votre service. Bonjour. Hein. C'est vrai que des fois, c'est que j'ai eu ça.
5: C'est pour un balayage.
0: J'ai une pensée pour tous les gens qui nous écoutent, qui sont, vous savez, les gens itinérants, les infirmières, les aides à domicile, coiffeuses.
3: Ouais.
0: Et coiffeurs à domicile. Tous les gens qui se déplacent dans les campagnes pour les petits services, notamment pour aller voir les personnes âgées, ou parce que des fois dans les villages il y a pas de coiffeur, il y a pas tout ça. Avec le prix de l'essence, comment ils vont faire? Parce qu'ils peuvent pas reporter ça forcément sur le prix de la coupe.
2: Tu disais, t'avais un pote qui a vu combien sur l'autoroute là hier?
0: Il a vu pour un diesel 2.

fait partie de cette seule maladie que tout le monde affronte dans sa vie. Quand c'est pas pour soi-même, c'est pour sa famille. Une pensée, évidemment, pour tous les gens qui affrontent ça. Et elle nous a quittés hier. C'est Catherine Ringer. On peut pas démarrer sans mettre Ita Mitsuko. Ah oui. Qu'est-ce que je l'ai joué, ça, DJ en soirée. Un petit creux à certains moments. Bam! Allez!

0: Du coup, personne n'a...
1: C'est le terroriste. Mais pas bon. Ouais. C'est le stagiaire d'observation. Oui, ils l'ont envoyé, ils lui ont dit tu te mets au centre de l'avion. Le mec, au dernier moment, il fait putain, c'est beau par le hublot. Ouais,
2: moi, je vais faire une story.
1: Je peux avoir le hublot.
3: C'est un chef bien fait, ça.
1: Ah ouais, bah, alors là, les mecs du groupe terroriste, ils ont dit.
4: Ah bah, c'est bien, Neil, super, génial. Oh, t'es vraiment un sale petit con. Hein.
1: Ah ouais. Merci, et enfin, champion du jour est un homme de Primorye, une région de l'est de la Russie. Écoutez bien, il a fait une sérieuse chute pendant qu'il buvait avec des amis. Les médecins ont dit il est mort.
3: Ah, ah oui.

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0: aujourd'hui, nous sommes le 16 septembre. Vous avez envie de nous écouter toute la journée, vous pouvez, il y a les podcasts pour écouter. Ouais. On revient à 15h30 avec toute l'équipe, 16h évidemment jusqu'à 18h. Et si vous voulez nous écouter un peu avant, 15h, 16h sur Europe 1, il y en aura pour tout le monde qui porte bien son nom. Hein.
1: Oui.
0: Il y en a pour tout le monde. Voilà. Ouais. Il y en a pour tout le monde. Hier, j'ai eu Michel Chevalet. À chaque fois qu'on un truc de façon que je comprends pas, je fais venir Michel Chevalet.
2: Et je suis tombé moi sur une vidéo de votre émission sur Europe 1, les amis là.
0: Ouais. Avec l'IA.
2: Et ChatGPT qui dit qu'on va tous mourir. Oui. Allez bien votre émission.
0: Allez voir. Non, mais je vous invite à aller voir cette vidéo. Elle est flippante parce que je prends mon ChatGPT. Je dis est-ce que je dois avoir peur de toi. Et là, il me fait un truc. Okay. Il fait.
2: Laisse-moi réfléchir.
0: Attends, laisse-moi réfléchir.
3: Bah non, ils ont tout dit. À moyen terme, oui.
0: Non mais.
3: Et c'est quoi ton moyen terme?
2: Et tout le monde. Détente.
0: Et tout le monde pensait en ayant écouté la radio que c'était une vanne. Et qu'on avait préparé un son, même Gauthier regardait un peu partout, pensant qu'on avait préparé. Pas du tout. Je savais pas ce que mon téléphone allait me dire. Et vous avez vu la petite voix insupportable qu'il a? Peut-être. Ouais, j'ai comme l'impression que c'est vrai.
4: Et après, quand t'as commencé à paniquer, il t'a envoyé une vidéo.
3: Et là, ça allait mieux.
0: Il m'a renvoyé un chat qui chante sous la douche. J'étais mieux. J'étais mieux. La France qui bosse.
2: Gauthier avait raison en disant que c'était le meilleur chroniqueur que t'aies eu et le moins cher.
0: Et le moins cher. J'ai reçu un message des patrons hier, ils m'ont dit tu t'en as beaucoup des comme ça. J'ai dit, ouais. On a Angélique qui est en ligne avec nous dans la France qui bosse et qui se lève tôt. Elle va bien ma petite Angélique?
5: Oui, bonjour tout le monde.
0: Bonjour. Salut. Angélique, à votre Saint-Fils. Bonjour. Angélique est coiffeuse à domicile ou dans un salon?
5: Alors j'ai mon salon de coiffure.
0: Ah, comment il s'appelle?
5: Airstyle Studio. À Toulouse, du côté de Toulouse.
0: Est-ce qu'il te dit votre service? Bonjour.
4: Il n'y a même pas de jumeau, je suis un peu déçu.
0: Bah alors, vas-y, il y a Herbe, donc.
4: Oui, Herbe, style, oui.

viol et agression sexuelle a pour l'instant l'interdiction de quitter le sol français. La Coupe de France masculine de basket, l'Hermine de Nantes, a été battue par l'Étoile d'Angers hier soir 84 à 82. Et Lyon et Rennes entament, eux, la compétition en Ligue Europa de foot ce soir. L'OL va jouer sur la pelouse belge d'Anderlecht et les Bretons seront, eux, en Autriche pour affronter Sturm Graz. Le nouveau film de Géraldine Nakache sort aujourd'hui. Il s'appelle Si tu penses bien, c'est sur l'emprise. C'est avec Monia Choukri et Nils Schneider. Enfin, les fans de Céline Dion ont rendez-vous à la

0: Coupé, décalé, coupé, décalé. Non, t'as fait quel genre t'as fait?
1: Alors, je sais pas si je peux faire écouter un morceau ou pas.
0: Bah, on en a un là. On en a un. C'est quoi?
1: Ah, ok, c'est Yaka Dansé.
0: Oui, t'as ça. Fait Yaka, ça existait déjà ça?
2: Yaka Lelo.
1: Alors oui, non, je l'ai écrit différemment et puis là j'ai fait ça chez moi tranquillement.
0: Attends, j'ai l'impression que Vito ne connaissait pas Yaka Dansé.
2: Je.
0: Raft. Yaka Dansé, Yaka na bigine zuke, tagaze, kufi, tout mélangé.
1: Ah,
0: oui. C'est pour tout coller.
3: Bon, bah, qu'on écoute.
0: Allez, on écoute.
4: Y'a des chansons.
2: Aïe. Y'a.
0: Et c'est de l'IA ça?
2: Oui, c'est de l'IA, ouais.
0: T'as pas cette voix-là?
1: Non, ça a été fait en studio.
0: Ah?
4: Le cœur léger.
1: Ouais.
4: Et la pression.
0: Ah, j'ai une spécialiste d'IA à côté là qui me disent non.
1: J'ai une version IA, mais celle-ci a été faite en studio. À Bordeaux.
0: Je dirais collectif métissé.
2: Ouais.

0: festif. C'est festif pas ce que j'écouterai chez moi, mais c'est festif.
1: Oui, dans le salon de coiffure.
0: Mais tu veux faire. Mais pourquoi? Tu mets ça quand tu coupes les cheveux aux gens?
2: Non. Alors, des fois, je fais écouter. Alors, celle-ci, ça a été un délire que j'ai fait juste comme ça, parce qu'il y avait le soleil, etc.
0: Mais fais-toi plaisir, mais t'as raison.
2: Je l'ai fait écouter à mes clients, ils ont tous adoré. Et après, j'en ai fait d'autres, mais les autres, c'est plus dans l'émotion.
0: Ah, en même temps, t'as des ciseaux dans la main. Moi, donc, quelqu'un qui a des ciseaux dans les mains et qui est à 1 cm de mes oreilles, qui me dit ça, vous aimez bien, bah ouais.
2: Non, mais quand t'as 3 grammes, elle passe très bien.
0: Salut, ma belle. Je t'embrasse, Angélique.
2: J'ai envie de danser.
0: Bisous, ma petite Angélique. Gros bisous à toi.
2: Merci.
0: Belle journée. Quand t'as bisous, je t'embrasse. Quand t'as 3 grammes, tu trouves ça bien. Voici le classement du Uber Eats Machine. Qu'est-ce qu'il y a, Stouf? Stouf, elle a dit des trucs.
3: Non, voilà. C'est Vito qui me dit des trucs dans les oreilles. Je lui dis, vas-y, dis-le à l'antenne.
0: C'est-à-dire?
4: Moi, j'ai dit que j'adorais ce truc.
1: Non, quel mytho.
4: Mais si, c'est festif.
0: Ton équipe pousse, Pinocchio.
1: Avec 3 grammes.
0: 15e place. Laissez-moi 3 verres à repasser samedi soir. Je donnerai mon avis. À la 15e place du Uber Eats Machine, vous le savez, le classement des plats que vous vous êtes fait livrer cette semaine, un plat que les Français adorent. Vous avez de la pâte? Vous avez de la viande? Vous avez des légumes? Bah, tu fous tout dans la pâte, tu refermes et t'as une tourte. Ça vient de rentrer dans le classement.

0: alors.
1: C'est amusant ça. À la 9e place du classement du Uber Eats Machine, une surprise. Les enfants raffolent, mais surtout les parents, car à préparer, ça ne prend pas beaucoup de temps. C'est simple, ça se fout à la casserole, ça se réchauffe, certains rajoutent un peu de fromage. Les raras, les vio-vio, les lili, les rats.
2: Violi.

0: deuxième place cette semaine, ça va plaire aux viandards. Et surtout à Jeff Tuche qu'on aura dans quelques minutes parce qu'il aime le veau. Vous l'aurez compris, elle fait son entrée dans le classement, la côte de veau.
1: Ah ouais ?
2: Moi j'aime le gigot, mais je préfère la côte de veau.
3: J'aime le veau.
2: Plus que la barbade, vraiment, je préfère la côte de veau.
3: J'aime le veau.
0: Et enfin, première place. Il y avait les lacs du Connemara de Michel Sardou.
4: Ouais.
0: Eh bien, voici une reprise. Un plat qui fait l'unanimité chez les Français, peu importe l'âge. Et surtout, je vous le dis, on n'y met pas de crème.
4: Ah non.
0: Les pâtes à la carbonara.

0: Une pensée pour tous les gens qui sont dans la voiture. C'est la France, monsieur là. Et pas n'importe laquelle, celle de Michel Sardou. Bonjour.
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0: Le son des réseaux arrive dans un instant avec le nouveau jeu dans les cours d'école. Va falloir qu'on vous explique un petit peu ce que c'est.
2: Ouais.
0: Essayer de reprendre les choses simplement.
2: Pas compris. Peut...
0: Ouais, voilà. Les enfants comprennent, mais alors nous, visiblement, moins. La villa des animateurs arrivera après. Merci d'être de plus en plus nombreux à vous réveiller avec Europe 2.

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3: La fin de journée des enfants. Mais pour certains, comme les collégiens ou les lycéens, ce matin, ils sont à l'école. Alors, peut-être que pendant la récréation, ils vont faire une bataille d'aura. Bah, qu'est-ce que c'est que ça ? Alors, l'aura, vous savez ce que c'est? On dit que c'est quelqu'un qui est un peu charismatique.
4: Oui,
3: il
4: y
3: a de l'aura, quoi. Il pèse dans la pièce quand il rentre.
4: Il dégage quelque chose.
3: Voilà, un petit quelque chose. Laissez-moi vous présenter Nalf, le maître incontesté de l'aura, qui explique dans une vidéo, dont on a cru que c'était une blague, ce qu'est une battle d'aura.
5: À la base, les battles d'aura, c'est un peu connu dans le monde underground. Les gens, ils connaissent pas forcément. Là, ça fait le buzz depuis quelques mois. Moi, ça fait longtemps, je suis un peu dans le milieu. Les gens qui connaissent, ils savent. Les battles d'aura, avant tout, c'est d'imposer son aura.
4: D'accord.
6: Bien. Ouais.
4: Voilà, okay, on sait pas plus.
3: Ah, c'est vrai que faire des 6-7, c'est underground. Alors, je rappelle 6-7, vous balancez la main droite avec la main gauche, vous faites 6-7.
7: Mais ça, ça en faisait partie, ça.
3: Alors, attendez. Comment on peut gagner une bataille d'aura? Il y aurait des figures à faire, c'est important.
5: Pour arriver dans un battle d'aura, ce qui est important, c'est de choquer dès le début. Et pour choquer, quoi de mieux qu'un basic 6-7, mais on va le mélanger au greedy. Donc le greedy 6-7.
4: C'est ça.
6: Alors,
3: vous avez les épaules qui bougent en même temps. Attendez. Alors, que pouvons-nous faire pour gagner une battle d'aura?
5: On peut passer par un basique, c'est une variante du dab. Il est mélangé au scuba. C'est le dab, scuba, le scab.
8: C'est combien de points d'aura, ça?
5: Là, c'est environ 200 points d'aura si tu l'exécutes bien. Pour les débutants, ce sera certainement moins.
3: Voilà, Il y a des juges. Il y a une variante du 6-7.
5: Ça va être un Letada 6-7. Ça, c'est très puissant et ça vient vraiment clouer votre adversaire au sol. Le contact visuel, toujours.
3: Allez.
5: Toujours le contact visuel avec l'adversaire. Faut le regarder dans les yeux.
3: Voilà.
5: Faut montrer que t'as pas peur de lui et que tu transfères bien ton poids. Voilà, je casse l'hanche.
3: Génial, j'ai rien compris. Allez, 600 points.

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13: On n'a pas de nouvelles de cette famille.
14: Ouais.
15: Je vais enquêter, tiens.
13: C'est vrai, il faudrait qu'on prenne leurs nouvelles. C'était la vidéo de cet été avec le gros tonton cornichon. Ouais. On va savoir où est-ce qu'on en est. Ça, c'est ce que vous allez entendre dans un instant. Michael, sur Europe 2 pour nous emmener jusqu'à 8h. 8h. Ah, Zinedine Zidane a donné la liste des joueurs. Eh bien, il paraît que nous aurons le Zizou test.
16: Oui, il y a 8 nouveaux joueurs. On va voir si tu, comme tu fais semblant, semblant de t'y connaître en foot. Là, on va voir si tu les connais ou pas.
13: Ah bien, avec plaisir. Et Pierre et Maryse seront là tout à l'heure pour un nouvel objet qui est à vendre avec des auditeurs. Villa des animateurs, aujourd'hui, 43e édition des Journées européennes du patrimoine.
4: Ah, c'est ce week-end.
13: Stéphane Bern propose une découverte de l'extraordinaire richesse du patrimoine.

0: enceinte de 4 mois, tu vois, ils sont mariés. Ils vont chez le gynéco, tu vois, gynécographie.
1: Ah oui.
0: C'est la première, tu vois. Être sûr que le bébé va bien, le gynéco, tu vois, il commence, regarde. Il dit, bon, on y va. Est-ce que vous avez une préférence pour le sexe? Le mari dit, oui, la levrette.
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3: Salut, voici Michael. Bonjour, 7h54. Vous nous écoutez tous les jours. Vous avez quitté vos anciennes radios pour venir mettre Europe 2, peut-être en nous écoutant avec l'appli. Dans toute la France, salut tout le monde, merci d'être là. Mercredi 16 septembre, c'est aujourd'hui.

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1: 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Salut, il est 8h, c'est Europe 2 que vous écoutez tous les matins. Nous sommes là entre 7h et 11h. Merci de venir rire avec nous et réveillez-vous tranquille, c'est mercredi. Météo et actu.
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3: Bonjour, un temps ensoleillé encore aujourd'hui en Loire-Atlantique. Les températures sont en baisse, la météo détaillée dans un instant. Le défrichement peut se poursuivre sur le site du futur centre de rétention administrative de Nantes. Le tribunal n'a pas suivi les opposants qui réclamaient son arrêt. Une nouvelle manif est prévue sur place samedi. Pas de nouvelle élection municipale à Blain. L'élection de mars dernier de la liste d'Hiver Gauche a été validée par le tribunal administratif. La liste perdante, divers centres, battus d'un peu plus de 140 voix, dénonçait des dysfonctionnements dans la campagne électorale. Violence sexuelle sur des enfants. Un éducateur de 40 ans a été condamné à 4 ans de prison ferme hier par le tribunal de Saint-Nazaire pour des faits commis en 2020 dans un centre de vacances de Cambon qui accueillait des enfants placés. Les petites victimes avaient entre 4 et 11 ans. Justement, plus de 2,5 milliards d'euros pour la protection de l'enfance et 1,5 milliard contre les violences sexuelles et sexistes. C'est ce que promet Sébastien Lecornu dans son projet de loi qui sera examiné début octobre à l'Assemblée avec l'objectif

0: Salut Koué, salut l'équipe. Juste pour que vous sachiez, la fin de Bugs Bunny, je trouve elle est horrible. Si vous tapez Bugs Bunny, fin Bugs Bunny sur TikTok, vous le voyez en train de se faire torturer, puis il meurt à la fin. Quoi. C'est horrible, t'entends comment il agonie. Oh, c'est dégueu. Bon bah voilà.
1: Mais
0: bonne journée.
2: Non, c'est une fausse fin, ça.
1: Non, je pense pas.
3: Je pense que oui.
1: Non, je pense pas qu'à la fin Bugs Bunny se fasse torturer. Je pense pas. Et la carotte, où est-ce qu'elle va la carotte? Je pense pas. En fait, faites attention, il y a des fausses fins qui sont.
2: Oui, aussi, ouais.
1: Surtout maintenant avec l'IA, tout le monde s'amuse à faire des fins. Ça, ceci dit, il y a des génies. Hein. L'IA amène cette créativité. Bon, avant qu'on meure tous, il y a des vrais génies hein, qui refont des fins, des scènes qui n'ont pas existé.
4: Si je l'ai là. C'est horrible.
2: Mais non, mais c'est une fausse fin, ça.
4: Bah, c'est Bugs Bunny, quoi, en tout cas, après.
1: Ouais, mais c'est. Enfin, Pietre. Si tu vois le mec de Foda derrière, tu vois bien que c'est pas le vrai. Non, c'est. Non, si. Ouais. Ça te paraît vrai?
2: Il se fait crabouiller.
4: Il se fait crabouiller, torturer. C'est horrible.
2: Non, mais
1: je pense pas que ce soit la vraie. Tu crois?
4: Bah, je sais pas.
1: C'est
4: vrai Bugs Bunny.
1: Ne touchez pas à Bugs Bunny, s'il vous plaît.
2: Ah, il lui casse les os. Non, mais non.
4: Mais oui.
2: Non,
4: c'est horrible.
5: Ouais, j'ai fait un 6-7.
1: Non, je pense pas que ce soit, la bonne fin. C'est des mecs qui ont refait ça chez eux. Pierre et Maryse, dans un instant, le loyer qui va tomber, on fait comment pour jouer? Stouff.
2: On envoie un SMS au 7-12-13 et on met loyer.
1: Ouais.
2: L-O-Y-R au début de son message.
1: Et je vous appelle, tenez-vous prêt. Une seule question. Quelle est la seule radio qui paie votre loyer? Téléphone sonne. Bonjour, c'est pour la taxe machin. Europe 2. Bonjour, c'est pas les panneaux solaires. Europe 2. Chérie, tu m'as racheté quoi pour mon anniversaire? Europe 2. Voilà, vous devez avoir le réflexe. Nous aurons le top de Stouff tout à l'heure. 8h30, ce sera quoi?
2: C'est ce que font nos ados et qui nous rend fous.
1: Très bien. Ah bah justement. Et puis, une info tordue, mais pourquoi intelligente tout à l'heure sur les lits intelligents. Ah. Qui vient de sortir. Si vous venez de vous réveiller ce matin...

0: su sur le foot là, c'est quoi? Ce matin par exemple, ce que t'as regardé?
1: J'ai pas regardé.
0: Non?
1: J'ai pas regardé ce matin, j'ai pas suivi le foot ces derniers jours.
2: Oui, mais tu sais quand est-ce qu'il y a le match de l'équipe de France?
1: Eh ben non.
0: Vendredi 25.
1: Ah non, voyez,
0: septembre.
1: J'ai pas maintenant, je le sais.
0: Turquie-France.
1: Turquie-France. Bah voilà, je le sais. Non, j'ai pas suivi ces derniers jours.
3: Est-ce qu'ils feront partie des bleus, les noms qu'on va te donner?
0: Ouais. Je vais te donner des noms là, c'est la liste des joueurs préconvoqués.
1: Allez, vas-y.
0: Et tu vas me dire si c'est un vrai footballeur ou si c'est.
1: Ok. Vas-y.
0: Premier, Olivier Boscagli.
1: Oui.
0: Ouais, il joue où lui?
1: Ça, Boscagli, je le vois bien jouer à. En Corse. En Corse. Ouais. Olivier. D'ailleurs, on dit Olivier Boscagli.
0: Boscagli. À Brighton, en Angleterre.
1: Ah, ouais.
0: Voilà. Après, le deuxième, Jérémy Jacquet.
1: Non.
0: Et si. Il joue à Liverpool.
1: Jérémy Jacquet.
0: Ouais.
1: Jérémy
3: Jacquet. Jacquet.
1: La Jacquet.
0: Ouais.
1: D'accord.
0: Après, Paul Sexas.
1: Ah, ben non, Paul Sexas, c'est le cycliste.
0: Esteban Le Paul.
1: Non. Ça sent un autre sport, ça, Esteban Le Paul.
0: Eh non, il est footballeur, c'est l'attaquant du Stade Rennais.
1: Non, Esteban Le Paul.
3: Il est très très bon, lui, ouais, apparemment.
1: Bravo, Esteban.
0: Ouais. Quentin Fillon-Maillet.
1: Et non, Quentin Fillon-Maillet, c'est le décathlon, pentathlon, je sais pas quoi, là.
3: Biathlon.
1: Biathlon.
4: Parce qu'il en parle tout le temps, Pietro.
0: Lucas Dacuña.
1: Non, ça sent le Lucas Dacuña, ça sent un gars qui est. Pour moi, c'est un danseur de flamenco, Lucas Dacuña.
0: C'est un joueur de foot.
1: Bah,
0: l'équipe de Côme en Italie.
1: Lucas Dacuña. Il va jouer dedans, Lucas Dacuña.
3: Bah oui,
0: ouais.
3: Ouais.
0: Ensuite, on a Nassourdine Imavov.
1: Ouais. Non, j'attendais. Peut-être. Oui, si.
0: Il est joueur de foot, lui?
1: Ouais, non.
0: Bah,
3: oui,
0: pas du tout. Bah, combattant MMA.
1: Ah, oui, c'est vrai. Rappelle-moi son nom.
0: Nassourdine Imavov.
1: Putain, Imavov, c'est un méchant dans James Bond. Ouais. T'as raison, il fait peur.
3: Bon, il a une tête de méchant. Hein.
1: Ouais.
0: Antoine Dupont.
1: Non, Antoine Dupont, c'était. Ouais. Non, c'est le. Il y avait
4: le catcheur.
1: C'est le rugbyman pour moi, pour un coup.
0: Pablo Pagis.
1: C'est celui qui n'a pas de cou.
3: Oui, c'est
1: lui. Qui est moulé en un bloc.
0: Ouais, ouais, ouais.
1: C'est vrai, hein.
0: On dirait un pouce. Un orteil.
1: Tu sais, on dirait dans les X-Men, il y avait le buteur, c'est le mec qui courait comme ça, qui défonçait le fléau.
0: Non,
1: qui
0: défonçait tout. J'ai l'impression de voir le pouce dans Brise de Nice.
1: Ah ouais, mais il n'y a pas de cou.
0: Comment tu fais pour mettre des tongs? Pablo Pagis.
1: Ouais, ça peut être un footballeur qui joue à.
0: En France, où?
1: Je dirais, non, il joue pas en France.
0: Si,
1: Pablo Pagis, il joue à Montpellier.
0: Non, ouais, Paris FC.
1: D'accord.
0: Enzo Lefebvre.
1: Ah non, pas du tout.
0: Eh si.
1: Ah,
0: si.
1: C'est
0: des joueurs de Sunderland.
1: Je veux dire un truc, il y a beaucoup trop de nouveaux joueurs.
3: C'est tous les nouveaux, justement.
1: Ah, d'accord.
3: C'est ça.
0: Bon, ensuite, on a Théo Di Giacomo.
1: Non, mais non, ça, c'est un vendeur de vêtements dans le 4e arrondissement.
4: C'est vrai, ça.
1: Il vend. Tu viens dire, Di Giacomo, j'ai fait les costumes sur mesure.
3: Pourtant, tu lui as signé des contrats, lui.
1: C'est qui?
3: C'est notre stagiaire. Le petit Théo, c'est
1: Théo Di Giacomo. Théo Di Giacomo. Mais moi, je ne fais jamais les noms de famille.
0: Mathieu Hudol.
1: Non, tu dois savoir. Udol, Mathieu Udol, bien sûr que non. Si.
2: Bah si.
1: Si, footballeur à Lens.
0: Bah oui. Adrien Truffert.
1: Non. Ça, c'est un mec qui bosse chez Truffaut, il s'appelle Truffert. Adrien Truffert.
0: Il sait tout faire là-bas. Adrien Truffert. Et non, c'est un joueur de foot de Bournemouth en Angleterre.
1: Mais il va être aussi sélectionné.
3: Ah oui,
0: ouais, ouais. Yvan Duchit.
1: Non. C'est un copain à moi qui a vrillé.
0: Emmanuel Valls.
1: Ça c'est un gars qui veut toujours se.
3: Il
1: veut
3: a
1: toujours
3: postulé, mais
1: il est toujours là. Il envoie sa lettre partout.
0: C'est bon, bravo.
1: Pas si mauvais que ça.
0: Ah, ouais, ça va.
1: Bonjour.
0: On va revoir les clubs.
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0: dans 5 minutes. Pierre et Marie sont là aujourd'hui. Ils doivent vendre quoi? Ah oui, eh oui.
1: Un livre de géographie d'un élève, d'un enfant d'une auditrice. Pardon.
0: Eh bien, bonjour à tous et bonjour Maryse.
2: Bonjour Pierre.
0: Bonjour et bienvenue dans ce nouveau téléachat des auditeurs d'Europe 2.
2: Bonjour. Et bonjour Pierre.
0: Eh bien, dans ce nouveau téléachat Maryse, qu'allons-nous, bonjour Maryse, qu'allons-nous vendre comme dose aujourd'hui? Regardez, je vous envoie un message WhatsApp Maryse. Bonjour Maryse.
2: Ah, bonjour Pierre. Eh bien, nous allons aider un auditeur à vendre un livre de géographie. Et regardez Pierre, je vous l'ouvre à la page d'un pays d'Amérique centrale.
0: Écoutez Maryse, merci beaucoup de le faire à ma place. J'adore ce pays. Je suis gêné. Allez, c'est pourtant.
1: C'est
2: voilà.
0: Pour rester.
2: C'est joli, hein.
0: Professionnel, nous allons découvrir Maryse. La. 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
2: C'était simple pourtant, le Guatemala, Pierre.
0: De toute façon, je veux dire, Maryse, on s'en fout, Trump va rappeler ça le zizi des États-Unis. Prenons une autre page, je vous rends ce livre.
2: Alors, allez à la page 77, Pierre, vous allez découvrir une mer qui borde la France.
0: Merci.
2: Voilà.
0: Écoutez. Il n'y en a qu'une, et c'est bien évidemment la mer Michel.
2: Eh bien non.
3: Non.
0: Je plaisante Maryse. Retrouvons la page 77, voilà. La mer.

0: Paris, oh,
1: c'est la mer méditerranée, bon sang.
0: Écoutez, Paris, de toute façon, nous n'y arriverons pas.
1: Ah, bon,
0: je n'aime pas la mer, ça fait chier tout le monde.
1: Oui,
0: quand
1: Pierre.
0: Tu sors de l'eau, t'as 3 kilos de sable dans le fond du slibard. Donc, merci, Paris.
1: D'accord, Pierre.
0: Au revoir, Paris, et j'ai envie de dire à tous et à toutes, chers auditeurs. Bonjour, Paris.
1: Bonjour, Pierre.
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0: Pierre, merci, là, là, là, là, là.
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0: parle, j'écoute. Je baisse les yeux et hop. Papa t'en crois, là je fais attention. C'est le moment de vous offrir de l'argent, je pars chez vous à la maison. On écoutera quoi Vito dans un instant?
1: Amy McDonald.
0: C'est laquelle? Ah, This is Life.
2: Voilà.
0: J'adore ce titre. On écoutera ça et puis dans un instant, nous aurons le top de Stouff tout à l'heure. On sera sur quoi?
2: Oui, ce que font nos ados qui nous rendent fous.
0: D'ailleurs les enfants, c'est mercredi aujourd'hui, s'ils veulent faire de la radio avec nous, 06 33 11 32 11. 06 33 11 32 11, vous nous laissez un message sur mon WhatsApp. Pour l'instant, j'appelle quelqu'un qui s'est inscrit. On y va, c'est peut-être vous. Un seul message, une seule réponse et je paye le loyer.
3: Allô?
0: Noémie.
3: Oui?
0: Noémie, je n'ai qu'une question. Je n'ai qu'une philosophie. Quelle est la seule radio qui paie ton loyer?
3: Europe 2.
0: Excellent, bravo Noémie, voilà. C'est clair, c'est net, c'est ma Noémie, ça, je la reconnais tout de suite. Comment ça va Noémie?
3: Bien.
0: Bienvenue sur Europe 2, bienvenue, je te présente Stouff.
2: Bonjour,
0: je te
2: Noémie.
0: Présente Pietre, je te bonjour. Présente Corentin, Vito,
4: salut, Noémie,
0: bon bref.
4: Salut.
0: Toute l'équipe
3: bonjour,
0: de champions.
3: L'équipe.
0: Comment elle va Noémie? D'abord, qu'est-ce que tu fais comme métier, où est-ce que tu habites?
3: Je suis opératrice régleuse, j'habite à Verpontarlier dans le Haut-Doubs.
0: Qu'est-ce que c'est qu'une opératrice régleuse?
3: C'est sur les machines automatiques.
0: C'est-à-dire que c'est toi, c'est régleuse. C'est-à-dire tu...
3: Voilà.
4: Elle règle.
3: Je règle les machines. Ah,
0: mais ouais. Les machines de quoi?
4: Toutes.
3: Des machines automatiques en horlogerie.
0: Ah voilà. D'accord.
4: Et tu c'est veux quoi
0: dire... C'est non, mais ça veut dire quand ça taille toutes les petites pièces, c'est ça pour ensuite fabriquer le mécanisme.
3: C'est pour pour l'assemblage, ce qui va dans les mouvements de montre.
0: D'accord, ça c'est.
4: Ah ouais, faut avoir de bons yeux quoi.
0: Mais
4: ouais.
0: Ça c'est un truc de fou. Hein. Je te jure, l'assemblage des montres, c'est un truc de dingue. C'est magnifique.
4: C'est les engrenages.
0: Et c'est la région des montres. Si je dis pas de bêtises, c'est une région
3: c'est
0: où t'as toutes les grandes marques de montres qui sont.

0: Le top de Stouff arrivera dans un instant. Aujourd'hui, mercredi, évidemment, ce sera sur quoi, Stouff?
1: Ce que font nos ados qui nous rendent fous.
0: Une info bougrement tordue, très très très intelligente. Justement, c'est un lit intelligent qui arrive et Jean-Claude Exclusive va bosser sur les manifestations. 8h30, l'heure des news et de la météo.
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3: Bonjour, le soleil est là, une belle journée commence avec des degrés en moins par rapport à hier. La météo dans un instant. Le défrichement peut se poursuivre sur le terrain du futur centre de rétention administrative de Nantes, saisi par les opposants au projet. Le tribunal a rejeté leur demande de suspension des travaux hier. La contestation, en revanche, ne faiblit pas. Un nouveau rassemblement est prévu samedi sur le site. Et hier, plusieurs dizaines de personnes, personnel du CHU de Nantes, ont manifesté à l'appel de la CGT pour demander des moyens. C'est un mouvement national, mobilisation également devant l'hôpital de Saint-Nazaire. Le tribunal de commerce de Nantes examine aujourd'hui le dossier de reprise d'une école Montessori à Nantes, l'école Les Petons dans l'Herbe. Elle a été placée en liquidation judiciaire. Des parents tentent de la reprendre. Ils ont créé une association. L'association L214 publie aujourd'hui une enquête dans un élevage de canards de Sèvres-Moine dans le Maine-et-Loire. L'association va déposer plainte pour mauvais traitements contre l'élevage, mais aussi contre l'enseigne Carrefour qui commercialise ses volailles sous la marque Carrefour Extra. La colère monte pour dénoncer l'explosion des prix des carburants. Une cinquantaine de manifestants hier à La Rochelle, un dépôt pétrolier bloqué par des manifestants à Fos-sur-Mer par des marins pêcheurs. Un ferry resté à quai aussi hier après-midi dans le port de Sète. Le gouvernement a reconduit ses aides aux gros rouleurs et à certains secteurs d'activité, mais n'envisage pas de baisser les taxes. L'heure est aux économies, avec 30 milliards d'euros en moins dans le budget 2027. Le Premier ministre doit rendre sa copie à la fin du mois. La casse à l'AFPA, l'Agence nationale de la formation pour adultes. 30 sites sont menacés de fermeture en France. Plus de 850 emplois sur la sellette. Selon les syndicats, 72 centres sur les 142 rencontrent des difficultés financières. Un plan prévoit de réorganiser, ces centres de formation autour de 4 pôles, notamment à Rennes. La justice va-t-elle alléger son contrôle judiciaire? Patrick Bruel sera fixé aujourd'hui. Le chanteur de 67 ans, qui est au cœur de plusieurs procédures pour viol et agression sexuelle, a pour l'instant l'interdiction de quitter le sol français. La Coupe de France masculine de basket, l'Hermine de Nantes, a été battue par l'Étoile d'Angers hier 84 à 82. Et en foot, Lyon et Rennes commencent la Ligue Europa ce soir. Lyon va jouer sur la pelouse belge d'Anderlecht et les Bretons se déplacent eux en Autriche pour affronter le Sturm Graz. Enfin, les fans de Céline Dion ont rendez-vous à la FNAC de Nantes. Aujourd'hui à 15h, dédicace d'Elisabeth Reynaud pour la sortie de son livre consacré à la star québécoise. Et à partir de 17h30, un karaoké géant. C'est gratuit.
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3: Du beau temps encore aujourd'hui en Loire-Atlantique avec des degrés en moins par rapport à hier, mais l'air est beaucoup plus respirable. 13 degrés en ce moment dans la métropole nantaise. Cet après-midi, nous aurons encore 25 quand même à Nantes, à Basse-Goulaine, à la montagne et à Bouaye, avec un petit vent de nord-ouest. Demain, le ciel sera plus gris avec un risque de pluie, mais les températures repartiront à la hausse en fin de semaine. 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

0: pot de Nutella, ça fait globalement 20 minutes que tu l'entends faire.
1: Ouais.
2: Oui, il gratte le fond.
0: 20 minutes,
2: et
0: hein. Et après, il se dit, tiens, je vais le re-ranger dans le placard.
3: Et en plus, il a rien à y gagner, parce que toi, tu crois qu'il est vide, donc t'en rachètes pas.
0: Moi, j'ai fait ça hier. Hier, j'ai mangé le dernier chocolatier.
2: Oh, et t'as laissé la boîte ?
0: J'ai remis la boîte au milieu du chocolat.
3: Et il a remis des cailloux dedans pour que ça fasse le même bois.
1: Mais c'est la même...
2: Je te déteste.
1: Mais c'est la même chose pour le papier toilette.
2: Le carton.
1: Ouais, il laisse le rouleau vide et puis.
0: Alors
1: voilà.
0: Ça, je trouve ça insupportable. Moi, quand je vais dans des toilettes et que je vois que le rouleau est vide, je change, je remets un œuf, même si je suis pas chez moi.
2: Il faut vraiment exprès de pas tout prendre, de laisser la toute petite dernière feuille dessus.
0: Il faut avoir été élevé par des biquettes pour se servir de la dernière feuille. Tu vois qu'il reste le carton, tu fais, je m'en vais comme ça.
1: Ça arrive.
2: Ouais, ça arrive plein de fois. On a aussi mettre leur linge au sale chaque jour de leur tenue complète et des fois ils changent deux fois par jour. Tu vois, le matin ils ont sport, ils rentrent le midi, ils enlèvent leurs affaires de sport, ils foutent tout au sale. Et après ils se changent, ils mettent un jean et le jean il aura fait une demi-journée, ils se retrouvent au sale aussi le soir.
0: C'est extrêmement magique pour les enfants puisqu'ils le jettent par terre et ils voient que le soir il n'y est plus. Ils se disent ça doit dire que ça va se laver tout seul.
3: Je reviens sur le rouleau de PQ parce que je le laisse. Je suis en train de me réfléchir, je dis pourquoi je le laisse systématiquement aussi. Mais quand je vais aux toilettes pour les grosses commissions, j'y vais avec mon téléphone et mes lunettes. Et quand je ressors des toilettes, j'ai mes lunettes dans une main, le téléphone dans l'autre, j'ai plus de main pour
0: le rouleau pourri que t'as dit à ta femme.
3: Non, je viens de trouver à l'instant pourquoi je le laissais systématiquement le rouleau.
0: Chérie, j'ai plus de main.
2: Ouais, c'est ça.
0: Mes lunettes, le téléphone.
2: Tes lunettes, tu les remets sur tes yeux et puis comme ça, t'as une main de libre.
3: Non, c'est vers progressif, j'ai du mal à.
2: Bon, je continue, il m'a énervé.
1: Attends, chaque fois, c'est un peu.

0: pire qu'un ado. nos jeunes aussi, puis tous les chargeurs de la maison.
1: Ah ouais. Ça.
0: Et tu les retrouves pas. Et en plus, il te les pète. C'est ça le problème. Il le prend. Comme il l'utilise n'importe comment, il te le pète. Ils vont en rechercher un autre.
2: Et tu peux dire 10 fois, hein, le chargeur qui est dans la cuisine, c'est pour tout le monde. Il bouge pas.
0: Ouais.
2: Tu reviens le lendemain. Tu hurles. Il est où?
3: C'est parce que je l'ai mis dans ma chambre parce que j'avais un problème de ma chambre.
2: Oui, parce qu'ils ont cette voix-là, les miens.
3: C'est
2: insupportable.
0: Autre chose que font les ados, c'est plutôt que nous dire bonjour quand ils nous voient la première fois de leur journée, c'est on mange quoi ce soir?
1: Ah oui, ça
0: fait une charge mentale, je te jure, ça aussi, j'en peux plus, quoi. Enfin, au moins bonjour, ça va, t'as souvent passé une bonne journée.
2: On est plus proche, ils sont ados du beuglement que du bonjour. Hein, c'est souvent le.
1: Oh, Seigneur, j'ai pas faim.
0: Allez, on va terminer par autre chose sur nos ados qui nous font péter un câble, c'est cette façon d'être mono-expression.
1: Comme.
0: L'ado, bah, comme tu lui dis, tu lui dis ça va? Ouais.
1: Non, c'est
0: une expression. Moi, j'ai emmené mon fils chez le coiffeur il y a pas longtemps. La dame, elle lui dit bon, alors comme ça, c'est bon, ça va? Ouais.
2: Non. Merci, Sto.
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2: Salut. Voici Ugel.
6: Il y a la meuf de Pietre qui m'écrit apparemment, il y a une paire de lunettes sur le support à papier toilette.

0: du very good morning.
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2: Ouais. Voilà, à l'américaine, même la réalisation de l'émission. Bonjour, il est presque 9h moins le quart dans un instant. J'enquête exclusive a décidé d'enquêter sur...
3: les Français et les manifestations.
2: Restez avec nous, vous en saurez plus dans un instant. À 9h, nous irons faire un tour, tiens, avec les politiques qui passent à la télévision pour frimer la machine à café. C'est la saison de la cueillette des champignons en ce moment.
4: Oui, ça y est, ça commence là.
2: Très bon,
4: ça.
2: Les champignons. Ouais. Très bon.
3: Ah, oui.
2: Est-ce que vous y connaissez vraiment les termes de champignons? Et puis les questions d'enfants tout à l'heure. Vous avez vos enfants qui veulent faire de la radio avec nous, qui ont des questions à poser. 06 33 11 32 11. Oh là là, quelle belle info qui vient de tomber.
5: Alors ça, c'est très tordu, mais bougrement intelligent.
2: Un nouveau lit intelligent sépare automatiquement les couples à chaque fois que ses capteurs intégrés détectent qu'une personne commence à ronfler.
3: Ah ouais ?
2: Magique ça, non ?
4: Le lit s'écarte.
2: Le matelas se divise lentement en deux sections et déplace le partenaire qui ronfle à plusieurs pieds sans réveiller aucune personne.
3: Génial. Enfin, si t'es dans la même pièce, tu vas quand même entendre le ronflement de l'autre.
2: Oui, alors c'est là où ça a ses limites. C'est que s'il ronfle très fort, tu vas pas l'emmener dans le jardin, le mec.
3: Au revoir, chérie. Salut. T'appelles quand t'arrives.
2: Non, dis donc, je t'ai vu passer sur la A86.

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0: de télé à la télévision, les questions d'enfants qui arriveront tout à l'heure. Et puis, on appellera le président parce que vous avez vu que le pape refuse le dîner à l'Élysée. Ouais. Il a dit, allez, je vous invite. Il a dit non. On ne sait pas pourquoi. Est-ce que parce qu'il n'aime pas la bouffe, pas confiance Il a dit non. Pareil, il devait avoir une décoration. Il a dit non, merci non plus.
1: Ah, ouais. Oui, c'est vrai.
0: Ouais. Ouais, il a refusé. Je ne prends pas non plus.
2: Et je crois que la visite du pape, en tout, elle nous coûte 28 millions d'euros. Hein.
3: Ouais.
2: La tournée qu'il fait, là. Ah. En sécurité, machin, mais ça.
1: C'est pas comme si on avait de l'oseille en ce moment.
0: C'est vrai, c'est pas comme si on était ric-rac. C'est vraiment 28 millions.
1: Ça va. Hein.
0: Ouais, je pense que les mecs à Bercy doivent dire ça. On peut se le permettre. Bah écoute, dans l'état où on est. Un peu plus, un peu moins. Ouais. Bon, on vous fait un chèque.
3: Il va se retrouver avec un testicroustille, pape, là, pour manger.
0: Ah oui, on va savoir.
1: Marcel Samba.
0: Je peux vous dire, les écrevisses, les réceptions au château de Versailles, c'était avant. Attends, ça va être un petit testicroustille.
2: Il loge carrément. Il loge dans une. Dans un appart d'une église, enfin j'ai pas le terme Airbnb. Exact. Mais non, il a tout refusé les hôtels, l'accueil de l'Élysée.
0: Mais moi, il a voulu me prendre mon appart en Airbnb.
2: Ouais.
1: Ah ouais.
2: Ah ouais.
0: Bah ouais. J'ai regardé ses notes, il est pas bien noté. Donc j'hésite encore. Mais je pense que je vais dire oui. 8h50, bientôt peut-être un retour des Gilets jaunes. Ah, en tout cas, pas mal de manifestations dans toute la France. Jean Gad Exclusive, notre journaliste, a décidé de bosser sur les manifestants.
4: En France, 8 Français sur 10 ont déjà participé à une manifestation, mais seulement 3 savaient pourquoi. Des pancartes mal écrites, des slogans approximatifs et des manifestants qui confondent retraite et raclette. Nous plongerons au cœur d'un cortège contre la hausse du prix du carburant, infiltré par des trottinettes électriques. À Toulouse, une femme manifeste contre le port du masque en 2025. Dans le Vaucluse, 47% des manifestants d'un blocage de supermarché pensaient faire la queue pour un concert de Kinvé. Et puis nous suivrons Muriel, 58 ans, qui manifeste tous les samedis parce que ça lui fait faire ses 10 000 pas.
0: Eh oui.
4: Reportage, témoignage, statistiques absurdes, la France descend dans la rue, mais elle a oublié pourquoi.

0: mercredi, nous sommes le 16 septembre, c'est Europe 2. Je voudrais quand même vous dire que la ville de Marseille, qu'on embrasse tous les Marseillais qui nous écoutent dans les Bouches-du-Rhône, organise le deuxième exercice de préparation au risque d'avoir une vague d'un mètre. Pourquoi je vous dis ça?
1: Ouais.
0: La probabilité qu'une vague d'un mètre dans les 30 prochaines années arrive est proche de 100% en Méditerranée.
1: Mais non!
2: Une vague. Ils vont se prendre un tsunami.
0: Une sorte de petit tsunami, mais il est possible qu'une vague d'un mètre, voilà, donc ça arrivera dans les 30 ans. C'est la direction de la protection de la population et de la gestion des risques qui a dit ça. Le premier exercice avait eu lieu en 2023 sur la plage du Prophète. Et bien, l'objectif est de sensibiliser la population au comportement à adopter dans l'éventualité où un tsunami frapperait la côte marseillaise. Nettement, tu me dirais, il y a un tsunami qui arrive, je ne sais pas quoi faire.
2: Mais il faut monter, quoi. Mais
0: oui. À Marseille? Bonne mère.
3: Si, oui, il y a des hauteurs à Marseille. Mais par contre, les studios d'Europe 2 sont sur le Vieux-Port à Marseille. Donc je suis bien content d'être à Paris maintenant.
0: Ouais, mais à quel étage?

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2: Bonjour 9h.
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2: C'est Europe 2 que vous écoutez, vous restez avec nous dans un instant, nous serons de retour. On fera un petit débrief télé, tiens, des politiques qui passent, les news et la météo tout de suite.
3: Bonjour, bonjour.
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4: Bonjour, un peu comme hier dans le ciel aujourd'hui, c'est ensoleillé mais nous aurons quelques degrés en moins. La météo détaillée après le flash. Des bouchons toujours périph' est à la suite d'un accident à hauteur de la porte de la chapelle. Depuis la porte de la Beaujoire, ça bouchonne sur plusieurs kilomètres. Des ralentissements dans l'autre sens aussi depuis la porte de la chapelle. Des ralentissements aussi, ceux-là normaux, à la porte des Sorinières, de la porte de Rezé vers le pont de Cheviré, de la porte de l'Estuaire aussi vers le pont. C'est très ralenti en ce moment. Retour à la normale imminent sur les rails en revanche, après de grosses difficultés entre

0: pas des douleurs de vieux, Pietre, hein, que quand on se lève, on fait ah, là, mon dos.
1: Ça non, ça va encore, moi.
0: Ça va, je trouve, ça va.
1: Non, ça. Si, moi j'ai un problème, c'est que je dors sur le ventre et du coup, le matin, je me lève un peu. Mais je sais que c'est à cause de ça. Mais sinon, si j'avais pas ça, si je dormais correct au dos. Mais j'ai vu que c'est parce que je dors sur le ventre. Il faut pas dormir sur le ventre.
2: Alors que Coco, lui, il peut dormir n'importe comment. Il s'en fout puisqu'il a un surmatelas.
0: Je vous ai dit que j'avais un surmatelas.
2: Ouais, ouais, tu m'as dit. Ouais.
3: Il devrait inventer des trucs pour les femmes aussi quand on dort sur le ventre parce que des fois, ça fait mal aussi à la poitrine.
0: Ça, c'est un truc que j'aimerais comprendre. Comment, avec les seins, vous pouvez dormir sur le ventre?
3: Moi, j'y arrive, mais au départ, ça fait mal. Après, il faut trouver une espèce de position. Et t'es bien.
0: En fait, ça te fait mal, mais tu continues de dormir sur le ventre.
3: Parce que j'arrive pas à dormir autrement. Pour m'endormir, il faut que je sois sur le ventre.
0: Sur le dos, tu n'y arrives pas?
3: J'y arrive pas.
0: Sur le côté?
3: Si, sur le côté, j'y arrive. Mais le mieux où je suis, c'est sur le ventre.
0: Le ventre, ça doit faire mal au sein.
3: Si, ça fait mal. Faudrait un coussin ou...
2: faire des trous dans le
3: un espèce de coussin où il y a deux trous.
1: J'ai vu un test, faut qu'on se le fasse en vidéo pour savoir si ton corps a plus ou moins de 30 ans. T'as une position à faire, on va se le faire en vidéo. Tu te mets comme ça, moi, vous verrez en vidéo.
0: Ah oui, parce que là,
3: sur les genoux. On se met sur les genoux, d'accord. En sautant à te relever,
1: à te remettre sur tes pieds, c'est que ton corps a moins de 30 ans.
3: Fais-le.
1: Mais là, vu qu'ils ont 30 ans, là, faut qu'on le teste.
0: Attends.
1: Je peux le tester, moi, mais faut que je mette. Mais je pense que j'y arriverai pas.
0: Attends, Corentin, t'es le plus jeune.
1: Attends, mais on se le fera en vidéo.
0: Ah, on va essayer.
1: Tu sautes et tu te remets sur les pieds.
3: Mais ça fait
0: peur.
1: Non.
0: Là, vous avez raté Stouff qui est au sol. Stouff, elle est par terre.
2: Mais c'est impossible, mec. C'est impossible.
0: Si, tu
1: arrives, toi.
2: Je ne peux pas.
1: Il n'y a pas longtemps, je pense que je le faisais encore.
0: Tu me fais le genre, le sportif, il me dit je ne veux pas le faire, je vais me faire un claquage.
1: J'ai peur de me faire
3: un claquage. Attends, c'est moins de 30 ans.
0: Un claquage entre le vent.
1: Il a une tendinite en plus.
3: Donc sur les genoux, et on doit sauter et se lever en même temps.
0: Je pense qu'il y a une technique en plus.
3: Ouais, je pense qu'il faut. En fait, il faut que tu avances ton bassin. Une technique avec le bassin.
2: Il a peur.
3: Ça fait peur.
2: Mais c'est impossible.
0: On dirait un vieillard qui essaie de se relever.
3: Théo, il a 21 ans.
0: Théo.
2: Mais c'est impossible.
3: 27, il a moins de 30 ans.
0: Tu peux aller là-bas?
3: T'as moins de 30 ans.
0: On va la tourner.
1: On va la tourner.
0: Pour l'instant. Et après, on demandera à notre.
3: Mélissa, t'as quel âge?
0: Attends, on demandera à notre sportive après.
1: Attention. Théo.
3: Y arrive ou pas?
4: Ah, c'est ça qu'il fallait faire.
0: À peu près.
3: Mélissa, tu reviens.
0: Tu reviens. Ça vaut bien le coup de faire du cheval d'arçon, de la poutre et du machin. Sur les genoux, ma petite Mélissa.
3: Tu te mets sur les genoux, tu sautes en même temps pour te relever.
0: Faut sauter pour te remettre sur les jambes.
3: Voilà. Et hop, et saute et remets-toi sur les jambes.
2: Ouais, t'as été étalé.
4: Il va se manger le menton sur le sol.
3: Non.
0: C'est ça.
1: Elle a réussi.
0: Eh oui, et voilà.
2: Ah ouais,
0: alors, écoutez.
2: C'est possible en fait.
0: On verra ça tout à l'heure, on fera une vidéo.
2: Des fois, à 31, j'arrive pas. Bon,
0: je demande à tous les gens de cette équipe de garder vos forces.
3: Tout le monde essaye.
1: Non.

0: C'est pas idiot, c'est le pied, ouais, ouais, ouais.
1: Il a champignon, alors.
2: Il a fait de la muscu.
0: C'est ouais. La pourquoi?
3: Il a la testostérone.
0: C'est un membre, c'est la membrane cellulaire fongique. C'est le bras souterrain du champignon.
1: Oui. Ouh là là là. Hein?
3: Oui, c'est ça, c'est des réseaux, les champignons, quand toi t'envoies un. Mais dis-toi qu'en dessous, non, c'est des veines, en fait. Ils sont tous reliés. Et c'est eux qui font le lien entre les arbres. C'est que s'ils se parlent, les arbres, c'est grâce aux champignons.
0: Mais pourquoi
3: c'est
0: vrai,
3: au réseau mycélium.
0: C'est la 5G.
3: Parce que mycélium, et toi, c'est la femme.
0: Non, allez, bah, oui, au cas où on l'aurait pas compris. Non, mais une deuxième fois, c'est bien. 06 33 11 32 11, vos enfants font de la radio dans un instant.
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0: recours à une visite d'État. Le Saint-Siège aurait refusé. Il aurait également décliné la remise de la Grande Croix de la Légion d'honneur, ainsi qu'un dîner ou un déjeuner d'État. Bon.
1: C'est beaucoup quand même.
0: C'est-à-dire que toutes les invitations, non. Non, non, non voilà. Alors on appellera le président quand même, le pape. Ah ouais. Pape n'a pas très envie de le voir.
1: Apparemment.
2: Apparemment.
3: Non.
0: Hein, y a...
2: Il ne veut pas se mêler à la politique tout court.
3: Non, c'est surtout que c'est le président qui a très envie de voir le pape et de se montrer avec le pape.
2: Voilà.
3: Et que l'autre, il ne veut pas qu'il profite de
2: bien
3: ça.
2: Bien sûr,
0: idiot. Restez avec nous, 9h25, c'est le moment d'avoir les questions d'enfants. 06 33 11 32 11, bonjour.
4: Coucou l'équipe, c'est Clémence.
0: Salut Clémence.
4: Quand vous dites on revient après la pub, vous faites quoi pendant la pub?
0: C'est une bonne question. Moi, je vais prendre le 857e café.
1: Ouais.
0: Pietre va aux toilettes.
3: Ouais, voilà. Pas que. Hein.
0: Voilà, c'est ouf.
2: Bah, ça dépend. Soit je parle avec les gens sur les réseaux, soit je suis au petit-déj, soit je suis aux toilettes.
0: Voilà, c'est vrai. Pas des trucs de fou non plus, voilà. Hein, Corentin.
1: Ben, moi, souvent.
0: Il écrit la suite.
1: Ouais, j'écris la suite. Des fois, je suis en prod et sinon, je vais faire une petite pause à l'extérieur.
0: Voilà, ouais, une petite pause.
2: Et Vito
5: galette, et moi, je me mets dans le canapé, j'en profite. Pour m'asseoir.
0: Fait une micro-sieste de 8 secondes.
1: Et méditer.
5: Voilà.
2: Ah, la vie.
0: Ouais, il médite régulièrement.
3: Et Stouff parle aux gens sur
2: les réseaux.
0: Merci d'être avec nous sur les réseaux.
1: Et
0: vous
1: Coco,
0: le voyez.
1: Il a le temps de manger un bout de pain, le temps de la pub, non, mais il va toujours le prendre 5 secondes avant la reprise de l'émission.
3: L'histoire de revenir, prendre le micro en faisant pas la bouche.
1: Mais
2: vous avez pas fait attention aussi. Pendant la pub, il fait comme les ados avec les vocaux.
3: Ah oui, il y a les messages d'amour.
0: Je laisse un message à ma chérie. Je laisse un message à ma chérie.
2: Tu dors encore?
0: Où je fais des vidéos pour les gens qui me demandent pour les anniversaires de mariage, tout ça.
3: Oui, c'est vrai.
0: Message. Allez.
6: Salut l'équipe, c'est Diego. Koé, quand tu parles tout seul dans le micro, tu trouves pas ça un peu bizarre?
0: Quand je parle tout seul. Ah oui, mais ça, alors t'as raison, mon grand. C'est

0: Je veux entendre la réponse.
1: À la radio, non. Bah évidemment non.
2: À la radio, non.
1: Oui, mais chez moi c'est déjà arrivé.
0: Ah bah tiens, regarde. C'est déjà arrivé.
1: Bah, c'est, ça vous est tous arrivé chez
3: nous. Ah bah, oui. Bah, bah, t'imagines le truc avec la belle famille.
1: Mais à la radio, non, à la radio, je peux pas. Je
4: trop concentré.
1: Fais attention. Voilà, je fais très attention.
0: Elle resserre tout, rien ne sort.
1: Je serre tout.
2: Voilà. C'est pour ça qu'à chaque pub, elle va aux toilettes. Hey.
0: C'est pour ça qu'elle est gainée. Hein.
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0: Salut tout le monde. C'est Europe 2. Allez.
1: Ah, sur les réseaux, on me dit Tony.

heures ce matin dans l'Hérault, toujours pour dénoncer l'explosion des prix des carburants. Plusieurs dizaines de manifestants bloquent depuis le milieu de la nuit le dépôt pétrolier de Frontignan après celui hier de Fos-sur-Mer. Patrick Bruel peut désormais voyager à l'étranger. La justice vient d'alléger le contrôle judiciaire du chanteur de 67 ans au cœur de plusieurs procédures pour viol et agression sexuelle. Décision ce matin de la cour d'appel de Versailles. Et à Paris, début cet après-midi d'un procès qui sera très commenté, celui de Rachida Dati, poursuivie pour corruption et trafic d'influence. La candidate malheureuse à la mairie de Paris va devoir s'expliquer sur les 900 000 euros que lui a versé Renault Nissan entre 2009 et 2013. L'ex-garde des Sceaux est soupçonné d'avoir, en échange de cette somme, défendu les intérêts du constructeur au Parlement européen dont elle était élue. Un procès très politique évidemment, en l'absence de Carlos Ghosn, ex-patron de Renault, en fuite au Liban, lui aussi poursuivi dans cette affaire. Dans le sillage de l'affaire Liana, Sébastien Lecornu a promis hier 2,6 milliards d'euros pour la protection de l'enfance, mais aussi 1,5 milliard contre les violences sexistes et sexuelles. Il s'agit de financer la loi intégrale qui sera débattue le mois prochain à l'Assemblée nationale. Objectif notamment recruter quelques 300 encadrants scolaires, dont des infirmières. Harcèlement, manque de sommeil, addiction aux écrans. La présidente de la Commission européenne doit annoncer ce matin une série de mesures très attendues pour limiter l'accès des moins de 15 ans aux réseaux sociaux. Le gouvernement français s'est cassé les dents jusqu'à présent sur ce sujet, se heurtant notamment aux réglementations européennes. En football, Lyon et Rennes font leur entrée en lice sur la scène européenne. Ce soir, c'est la première journée de la phase de groupe de la Ligue Europa. L'OL va jouer sur la pelouse belge d'Anderlecht et les Bretons seront en déplacement en Autriche pour y affronter Sion grâce à les premiers coups de sifflet à 21h. Et puis celles et ceux qui aiment se faire peur vont être ravis avec la sortie au cinéma ce mercredi de Resident Evil, nouvelle version de la saga culte. Au programme, un coursier médical pris au piège d'un monde qui bascule dans le chaos zombie. Et puis avoir aussi les contrebandiers, direction les États-Unis, plus précisément l'Oregon des années 1930.

0: toute bête, tu mets d'un côté et de l'autre, c'est électrique.
1: Ouais,
0: tu
1: mais moi, je suis à l'ancienne. Je suis un gars de l'ancienne. Ouais.
0: Ah bah, si t'es à l'ancienne. Bah, les mecs vont venir te chercher, ils vont dire, bah, le gars à l'ancienne, vas-y.
2: D'ailleurs, Pietre, il a commencé à siphonner un camion il y a 2 mois, là.
0: Non, mais honnêtement, je vous le dis, les chauffeurs routiers, ça va devenir très compliqué parce que ça leur coûte de l'argent, les livreurs, etc. Et ils se disent que dès qu'ils laissent le camion une heure ou deux ou à côté de chez eux.
3: Il dormait dans son camion.
0: Mais il l'a même pas entendu.
3: Il l'a pas entendu, il dormait dans le camion.
4: Il n'y a pas d'antivolte.
0: Et je pense pas.
2: Ils ont des techniques. Puis il y a ça et ils se font ouvrir les remorques aussi, en plus.
0: Ouais, mais ça c'est pas nouveau les remorques.
2: Ah oui, mais
0: les remorques ouvertes, c'est un malheur. C'est pour ça qu'ils sont jamais loin. Ils sont pas très loin de leur camion, mais le coût du réservoir.
1: Ah, en plus, s'il était dans le camion, ouais.
0: Puis quasiment 500 litres. C'est pas.
3: Ouais, c'est pas rien.
0: C'est pas rien. Bon, bah, courage les amis, en tout cas. J'espère que tout ça va aller. Ça gronde sur vraiment.
1: Et tu vois, ça va péter.
0: Non, mais là, les gens, là, je pense que là, ça va toucher. Ça va la regarder. Il y a les pêcheurs, c'est pareil. Et qui sortent acheter du poisson. Vous avez vu le prix de l'essence et du gasoil quand ils font le plein du.
2: Bah, c'est plus cher de sortir que. Ouais,
1: c'est eux qui ont commencé à bloquer là.
0: Ouais, donc non, mais tout est très compliqué. Alors.
1: C'est les vendeurs de merguez qui vont se mettre bien. Pour les ronds-points, si ça repart les gilets jaunes.
0: Ah ouais, t'es con. Le pape refuse.

0: perd du temps, et puis voilà, il fait...
1: Il dit, ah non, arrêtez, j'ai pas besoin de...
0: Il est dans sa mission. Ça, on va quand même appeler le président, parce que là, même si le pape ne veut pas...
1: Il doit l'avoir mauvaise.
0: Oh là là.
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3: Bonjour, vous êtes bien sur le répondeur de Manu. Je suis actuellement en train de faire du jet-ski à Brigançon, car j'en ai plus rien à péter des Français. Laissez-moi un message après le bip, et je vous rappellerai. Et mince. Pas crédible comme bip, ça.
0: Non. Monsieur le Président, non. Du coup, on sait que vous êtes là. Comment allez-vous, Monsieur le Président?
3: Attendez, laissez-moi jouer du piano. Ça ne va pas trop. Les Français sont en colère.
0: Et oui. Et oui.
3: Ils sont dans le rouge le 10 du mois. Et c'est de ma faute.
0: C'est bien de le reconnaître.
3: Mais je déconne.
0: Ah bon.
3: Je m'en fous. Je me casse en mai. Oui, j'en ai rien à foutre. Bon, allez, stop le piano. Je suis triste que le pape ait refusé mon invitation au dîner.
0: Voilà, alors c'est ce qu'on disait. Qu'est-ce que vous allez faire du coup? Vous allez le convaincre de venir?
3: Non.
0: Ah.
3: Je n'ai rien faire du tout, c'est son choix.
0: D'accord.
3: Et je le respecte. Pour me remonter le moral, je vais faire des chansons.
0: D'accord.
3: Car la musique est une thérapie pour beaucoup d'entre nous.
0: Bien sûr.
3: Je vais dédier des chansons à notre pape.
0: Ah, alors quoi par exemple?
3: Il y a par exemple la première chanson, c'est celle-ci.
0: Ouais.
3: Outé, pape, pape, outé. Où t'es, pap, pap, où t'es,
0: bien sûr.
3: Où t'es, pap, pap, où t'es, dégoûté que tu viennes pas dîner.
4: Oui.
3: Où t'es, pap, pap, où t'es. Alors c'est comment?
4: Une autre, une autre.
3: Alors voici la seconde.
0: Ouais.
3: Le papy viendra pas. Pap, pap, pas la pas. Le papy viendra pas. Pap, pap, pas la pas. Le papy viendra pas. Tout le monde.

0: il viendra pas. Papapalapa. Le papy viendra pas. Tout le monde.
1: Papapalapa.
0: Le papy viendra pas. Allez, on arrête. Oui, c'est long, c'est chiant. C'est,
1: ouais,
0: en fait,
1: voilà.
0: C'est nul.
1: Ouais. Bah, c'est ce qu'on voulait dire. Une dernière, monsieur le président, peut-être.
0: Bon, si vous insistez, une petite dernière. Allez. Alors. C'est parti. Mon papap à moi. Il m'a vénère, mon pa-ap à moi, il m'a vénère. Il vient même pas pour manger le dessert.
1: Ouais, c'est ça. Ouais, ouais,
0: ah, franchement, je l'ai mauvais.
1: Ouais, j'ai vu. Ouais.
0: Du coup, j'ai emmené Brigitte au lunch. Frites à volonté. Les frites. Bisous, les amis. Et bonne journée.
1: À bientôt.
0: Sur Europe 2.
1: Pop Radio. Eh oui, bien
0: on
1: sûr.
0: Ça marron, ce que le pape vienne pas. On a vu un rond. Ah bon, j'avais pas accroché.
1: Oui. Voilà. Entendu.
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1: C'est Miley. Une info incroyable va arriver dans un instant. Je vous le dis tout de suite. On n'a pas eu le temps de la vérifier. Mais on la fera quand même. 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
2: Salut, c'est Europe 2 que vous écoutez. Ah là là, une info qui vient de tomber sur tous les réseaux, mais bon...
3: On n'a pas vérifié l'info. On n'a pas vérifié l'info. Mais on vous la donne quand même. Mais on vous la donne quand même.
2: C'est une news qui circule sur plusieurs médias, sur Instagram, mais bon. Une histoire bizarre affirme qu'un Américain qui s'appelle Nicolas Waterbury a subi une greffe de pénis de 9 heures au Mexique.
4: Ouais.
2: En utilisant les tissus d'un cheval.
5: Hein?
2: Après avoir été mécontent de sa taille, c'est ça?
4: Oui. C'est fait globalement, il serait fait plus, pas greffer le pénis d'un cheval, mais enfin d'une base de...
2: D'une base de cheval.
4: Ouais. Mmh.
2: Les médecins auraient donné à la procédure moins de 10% de chances de succès. Mais il a plus tard déclaré que tout fonctionnait normalement.
4: Ah, mon gars.
2: Voilà, c'était l'info brute telle quelle. Le monsieur ne peut pas témoigner parce que, a priori, au réveil, il était heureux, il a eu une érection, il est mort assommé. Mais. Pas plus de nouvelles que ça. 10h moins le quart, dans un instant, le sondage.
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12: Salut tout le monde, c'est Europe 2 que vous écoutez dans un instant, restez là. Ah, le remix d'Imani, très bon.

0: campagne, on les oublie, c'est la réalité. Bah, oui, ils se sentent déjà oubliés.
1: Ouais.
0: Parce que honnêtement, les politiques, ils y vont pour faire trois fois le cuche de frites. Et après, ils ont
2: c'est
0: dit,
2: bon,
0: on va les plouques, on part à Paris.
1: Ouais.
0: Et alors que c'est une grosse partie de la France, ce sont eux qui nourrissent la France, souvent.
1: Mais carrément.
0: Ce sont eux qui sont dans les champs, qui s'occupent des bêtes. Alors c'est eux qui nourrissent, c'est eux qui ravitaillent, c'est eux qui sont dans des petits villages, c'est la France rurale. Et on les oublie, on leur dit, bon, on va prendre les transports en commun. Enfin, pourquoi t'as pas une voiture électrique?
2: Pourquoi vous prenez pas le tramway?
0: Bon, enfin, t'as qu'à prendre le tramway. Bien sûr, pourquoi tu fais pas du vélo? Parce que j'ai 40 bornes, connard. Bah oui, bon, enfin, tu dois prendre un vélo, prends l'électrique alors. Bah voilà. On les oublie, ces gens-là.
3: Et ils oublient surtout, et moi ça me saoule un peu, c'est en fait, ils oublient les gens qui n'ont pas un pouvoir de nuisance suffisant.
0: Mais c'est ça,
3: pour se faire entendre. En
0: c'est ce que je te dis.
3: Donc, comptable, par exemple, bah, c'est sûr que le comptable, il se met en grève. Bon, bah, ok.
0: En fait, c'est des gens qu'on n'entend pas, parce qu'effectivement, ils bossent, et puis parce qu'ils. Et bon, on se dit, oh, bah,
3: c'est bon,
0: ça va passer. Ouais. Sauf que, à un moment donné, j'ai la goutte qui fait déborder le parc à huîtres.
3: Oui.
0: Faites bien attention. Les Français, les manifestations. 16% des Français déclarent avoir déjà participé à une manifestation. Je vous le dis, ma dernière, c'était Jospin, tête de lapin.
2: Pète de lapin, moi, j'avais
0: Jospin, pète de lapin, quand j'étais...
2: J'avais la pancarte.
0: Au lycée, et je me suis rendu compte que j'étais dans la manif et que je ne savais pas du tout pourquoi je manifestais.
2: Pareil, si, je manquais les cours.
0: Oui, voilà. 49% considèrent que participer à des manifestations ou à des rassemblements est utile pour s'engager dans la société, ce qui est vrai aussi. 39% des Français considèrent que les manifestations traditionnelles dans la rue sont un moyen efficace pour s'opposer à une décision. 13% seulement estiment que les manifestations violentes sont efficaces.
1: Pas forcément.
0: Et malheureusement, elles le sont.
2: Bah, 13%, c'est pas beaucoup.
0: Mais c'est pas les manifestants, souvent. 23% déclarent qu'ils auraient aimé se mobiliser, mais qu'ils ne pouvaient pas ce jour-là.
1: Pour d'autres raisons.
0: Ouais, c'est vrai.
2: Les piscines.
0: 12% des Français avouent être déjà allés manifester uniquement pour avoir une excuse pour ne pas aller au boulot.
1: Et ça, ou à l'école.
0: Les fameux. 8%, moins de 10 hein, donc, utilisent l'excuse de la manif pour aller passer du temps avec leur conjointe.
2: Ah oui, c'est les manifs, tout le monde se donne rendez-vous, il n'y a personne. Vous êtes chez où, les gars?
0: Et enfin, 3% reconnaissent être déjà allés manifester sans savoir pourquoi. On fait partie. Mais juste pour aller prendre un sandwich merguez. J'en fais partie.
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0: Salut, bienvenue. C'est Europe 2 que vous écoutez. Dans un instant, nous reviendrons sur le classement du Uber Eats Machine. Vous êtes peut-être en voiture en train de vous dire qu'est-ce que c'est que ce prix de l'essence. Vous êtes en camion. Si vous n'êtes pas fait siphonner le réservoir, on pense à vous très fort. Bonjour, montez le son.

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1: Salut, merci de nous avoir rejoints tous les matins entre 7h et 11h. Nous sommes la seule émission qui vous réveille, c'est Europe 2, les news et la météo. Allez. Cédric Lecor, que s'est-il passé dans l'actu et surtout, quel temps fera-t-il ?
4: Ben oui, salut Coé, bonjour à tous. Des températures en chute libre ce mercredi, mais le temps restera globalement ensoleillé sur la plupart des régions.

0: Eh ben, si je suis la seule à chanter dans mon camion aussi, je sais pas, est-ce que les autres auditeurs chantent?
1: Ouais.
0: Mais en tout cas, moi je chante, je suis à fond
1: je
0: à chaque
1: chante.
0: Fois. Donc aujourd'hui, ben, bonne fête à toi, petit Roland. Voilà, des bisous, l'équipe.
1: Dans un instant, ce sera bonne fête, ma petite Edith. Allez, allez, allez.
2: J'ai peur des rimes, là.
1: Dans un instant. Ah, alors, ah, bah, alors Edith, il se trouve que.
3: C'est vrai qu'elle aime des trucs.
2: Alors, fais attention à ce que tu écris, là.
1: J'ai dit.
4: On avait que ça comme rime.
1: J'ai dit à mon Corentin qui écrit ça, j'ai dit non, je ne veux pas de rime facile.
2: Et Cédric qui fait genre, je vois pas avec quoi ça rime.
3: Je vois pas Edith, toi.
1: Edith, eh bien, ça rime avec.
3: Ah, si.
1: Je vous laisse réfléchir.
2: Ah, oui. Edith, ouais.
3: Ah, d'accord.
1: C'est vrai que bon c'est marrant comme bon c'est le premier truc qui vient en tête, c'est horrible.
5: C'est fou, ça. Moi j'avais vite, mais ça n'a rien à voir.
2: Non, mais c'est pas vrai.
1: Bah, si, elle est marin.
5: Ah,
1: pour le bateau,
5: oui, voilà.
1: Bien
5: marin,
1: sûr.
5: C'est ça que je pensais, moi.
1: Dans les ports. Ouais. 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
1: Et
2: bien,
1: fabuleux.
2: Quelle invention extraordinaire.
1: Je veux pas. Papa et maman,
3: à vendredi.
1: Monsieur, il faut venir le rechercher ce soir. Non.
2: Vous le gardez. Ils s'en occupent très bien chez

Après, c'est un peu tout ça. Hein. Voici en tout cas le classement du Uber Eats Machine. Vous avez commandé à manger, c'est arrivé chez vous, froid. Peut-être que les frites étaient en train de tremper dans le coca, mais c'est à la 15e place du Uber Eats Machine cette semaine. C'est un plat que les Français adorent. T'as de la pâte ? T'as de la viande ? Bah ouais, t'es la pâte dans la viande dans la pâte, et puis vous avez une tourte.

0: petite part alors.
1: Que c'est amusant. 9e place, surprise. Les enfants raffolent, mais surtout les parents, car à préparer, bah, ça prend pas beaucoup de temps. On ouvre une boîte et hop, dans la casserole, c'est les raviolis.

0: la Côte de Vaud. C'est étonnant, mais sur une reprise d'Amy Winehouse, la Côte de Vaud est à la troisième place cette semaine, dis donc. On l'avait pas vu venir. Même Jeff Tuch aime le Vaud, mais pas que lui.
1: Moi, j'aime le gigot, mais je préfère la Côte de Vaud.
2: Ah, j'aime le Vaud.
1: Plus que la barbaque, vraiment, je préfère la Côte de Vaud.
2: J'aime le Vaud.
0: Vous étiez en train de chanter dans votre voiture il y a deux minutes. Eh bien, le titre qui arrivait pour vous, vous allez pouvoir chanter avec Michel Sardou qui vient de nous reprendre les lacs du Connemara qui sont devenus le numéro 1 de la semaine. Les pâtes à la carbonara.

0: C'est bon d'entendre ça. Salut tout le monde, c'est Europe 2 que vous écoutez. Je m'appelle Coé. Tous les jours entre 7h et 11h, nous sommes là avec toute l'équipe. Stouff, Piet, Corentin et Vito. Mais aujourd'hui, c'est aussi l'occasion de souhaiter bonne fête.
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0: Chaque fois, j'ai envie de faire un petit Madison. Le 16 septembre aujourd'hui, puisque c'est mercredi 16 septembre, nous célébrons la Sainte-Édith. Bonne fête à toutes les Édithes.
2: Bonne fête.
0: Voilà. Alors, bon, ça vient d'où, Édith?
3: Édith, c'est une belle-mère.
0: Elle, ouais. Oui. Elle passe, hein. Ou une grand-mère. Elle passe la majeure partie d'une. Elle a une Édith la plus célèbre de sa vie à l'abbaye de Wilton. Elle meurt à l'âge de 23 ans, là, pour.
4: C'était la fille du roi d'Angleterre.
0: Sainte-Édith.
4: Hein. Edgar.
0: Elle se distingue par sa grande humilité. Elle aurait notamment refusé de devenir reine après la mort de son demi-frère.
3: Hein?
0: Alors croyez-moi, voilà. Que ça c'est rare, parce que généralement dans les familles, il y a moyen de...
3: C'est la guerre.
0: Surtout à l'époque, hein, si on pouvait buter tous les frangins pour avoir la place, croyez-moi qu'on ne se gênait pas. On fête aujourd'hui le 16 septembre, Édith, Abondance, bon bah les autres vous les connaissez pas, Kamel, Lunmila, Ninette, si vous connaissez, moi c'est un chat qui s'appelle Ninette.
3: Mais... Lunmila, j'ai déjà entendu ça, ce prénom.
0: Voilà, Cornelius, ça c'est le singe dans la planète des singes.
4: Bah si. Oui, c'est Cornelius. Vrai, je suis Cornelius.
0: Et Wilfried. Wilfried,
3: ah, Wilfried,
0: c'est là ça Wilfried. On appelle des, appelez-moi des Edith, on va souhaiter bonne fête.
3: Cornelius, c'était pas aussi dans...
0: C'est quoi?
3: Tarantino, là.
0: Si, le black, le bosseau.
5: Ah oui, ouais. Je vais te faire un truc. On va faire moyen nageuse.
0: Edith.
6: J'écoute.
0: Bonjour Edith.
6: Bonjour, bonjour monsieur.
0: Bonjour madame. Je voulais vous souhaiter une bonne fête.
6: Ah, ben c'est très aimable.
0: Mais oui. Eh oui, parce que moi, tous les matins, vous voyez, je prends des gens au hasard en France.

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2: Petit message de... Ah, pas le prénom. Salut Coé. J'ai entendu tout à l'heure le message du chauffeur routier qui s'est fait voler.
3: Ah, de Régis, ouais.
2: 480 litres de gasoil. Mon conjoint est chauffeur routier à son compte. C'est notre plus grande crainte qu'il nous fasse ça aussi, qu'il se fasse voler son carburant. C'est la sueur de son front qui s'en va pour les autres. Ouais. Et quand tu entends les gens te dire « Oh, bah, ça va, vous, les routiers, vous avez le droit à des aides. » Oui, mais une aide et pour laquelle il faut un master en gestion comptabilité pour réussir péniblement à avoir 500 euros par camion pour un trimestre. Autant te dire que ça ne fait même pas un plein, non. 500 euros. Je ne sais plus si c'est Pietre ou Corentin qui a dit qu'il y avait des sécurités sur le réservoir. Elle me dit oui, mais ça

0: Noël.
1: Ou alors ce sera une malle Vuitton avec des testicules croustibles dedans. Non mais tu disais qu'il y avait que des trucs de Uber là, les
0: ouais,
1: les
0: en
1: vannes.
0: Fait t'as tous les ouais, je pense que souvent c'est les Saoudiens, des riches familles qui se prennent des vannes entiers, les gros vannes noirs là,
2: la journée,
0: et
2: la
0: ils squattent toute la file de droite. Bah non, ils squattent toute la file de droite des Champs-Élysées tout le long.
3: Et
0: t'as les chauffeurs qui attendent tout le long. Et,
3: parce
0: que et les mecs ils passent, ils vont faire les boutiques, ils remettent les sacs dans le coffre,
1: tu peux
0: et
1: pas
0: ils repartent autre part. Et t'as les chauffeurs qui attendent.
1: Stouff, elle dit pourquoi tu gères toi pas, parce que tu peux, c'est la clientèle d'échange.
3: Oui, mais bon, il y a un code de la route de base.
1: Aujourd'hui, tu deviens dur avec les Saoudiens, les machins. T'as plus un client au George V. T'as plus un client avenue Montaigne. Allez avenue Montaigne, moi j'ai voulu faire un petit cadeau la dernière fois, ma chérie. Je suis allé dans une boutique avenue Montaigne. J'étais le seul Français de toute la boutique.
0: Bah oui.
1: Il n'y a plus un Français qui va avenue Montaigne. On n'a plus les moyens d'aller avenue Montaigne. Donc, tu as tous les autres pays qui viennent avec tous les vannes noires, etc.
0: C'est ça.
1: Mais c'est la même chose. Vous allez, cet été, je suis passé voir des copains à Saint-Tropez. Saint-Tropez l'été, c'est invivable. Vous avez une ville qui est remplie de vannes noires dans des rues qui sont faites pour passer des petites voitures.
0: Et ça n'existait pas avant.
1: Et ils ne sont pas faits pour passer dans cette ville. Et vous avez que des camions noirs qui passent, parce que la clientèle américaine ou machin truc,
0: ouais,
1: viennent dans des vannes noires, etc. Et donc ça te pourrit toute ta ville, parce qu'il faut bien les garer quelque part.
0: Bah oui.
1: Et en fait, c'est devenu abominable parce que tu as tout de cette clientèle.
2: Mais d'ailleurs, pour revenir sur les champs, moi, le Phuket's, tout le monde a toujours parlé du Phuket's, le restaurant des présidents, etc. Tu passes devant,
0: ça fait pareil.
3: Non,
2: t'as à côté des Ferrari de location.
1: Tu veux dire la Ferrari à 89€ les 15 minutes.
2: C'est ça.
4: Ou ils te font dire, ils te disent, vous allez voir, on va faire un tour, vous allez pouvoir appuyer sur la pédale et tout. Non, pas du tout. Ils te font prendre des chemins où tu peux.
0: Déjà, c'est pas toi qui roules à 30. Mais c'est pas toi qui conduis, hein.
4: Ah si, tu peux conduire. Ils disent, t'inquiète, on va rouler. Ils te font passer par des routes, mec. Tu vas à 30, tu meurs.

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1: 2. 7h-11h, dans un instant, le dossier du jour, ma petite stoufette, ça sera...
2: Les conneries qu'ont pu faire nos auditeurs en étant mal réveillés.
1: Oh là là.
2: Le matin.
1: Ça arrive.
2: Bah quand t'es pas très réveillé.
1: Les conneries pas réveillées. Je vous ai dit la mienne la dernière fois. Pourtant, je conduisais. Et j'étais ailleurs.
3: Ce matin, t'as oublié ton portable.
1: Même ça, c'est la petite erreur de la dernière fois. Je me suis quand même arrêté à la station-service. Puis j'ai ouvert la trappe. Puis j'ai mis ma carte. Puis j'ai mis mon code. Puis j'ai mis sans plomb 95. Puis j'ai pris le pistolet. Et au moment de le mettre dedans, je fais « Hey, c'est une voiture électrique.
3: » Du coup, j'ai
4: essayé quand même.
3: J'ai bu.
4: J'ai forcé.
1: Et du coup, j'avais qu'une peur, c'est que le mec derrière me filme.
3: Ah oui.
1: En se disant, rien de moi.
3: Il y en a plein sur le
2: réseau. Rien de moi, ce con-là.
1: Parce que moi aussi, je me suis moqué.
4: Tu l'as vu la vidéo de l'américaine avec sa Tesla, tu t'es foutu d'elle.
1: Vous savez quoi? La vidéo de la fille avec sa Tesla, c'était moi.
2: Bah voilà.
1: C'était moi, sauf que j'ai pas essayé de la mettre dedans. Je me suis rendu compte.

0: Croisière, les pouvoirs d'achat.
1: Ah, dis, les niveaux de vie. Surtout le coq, hein, ça donne un goût de. Comment de coq.
2: Bah oui, forcément.
1: Vous voyez. Et ça, c'est gênant, ça. Ah, c'est gênant. Le coq au vin. Ça sent trop fort, le coq.
2: Donc, vous mettez quoi dans votre coq au vin?
0: Du vin.
2: D'accord. Et dans le saumon à la vodka?
0: De la vodka.
2: D'accord.
0: Il respecte les concepts.
2: Ouais.
0: Pas forcément les poissons.
2: Et là, ce soir, par exemple, vous allez manger quoi?
0: Un petit dessert.
2: Ah, ça, sans alcool.
0: Il fait un baba au rhum.
1: Ah ouais?
0: Un baba au rhum. Comment?
3: C'est pas mal, ça.
1: C'est quoi la recette?
0: D'où mettez les rhum?
1: Ouais.
0: Et pas baba.
2: c'est du rhum, du coup?
0: Des, comment?
2: C'est du rhum?
0: Oui. Oui, j'aimerais. Vous en voulez?
2: Oui, un petit peu, ouais.
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0: Ça, c'est bon. Si vous n'êtes pas assez réveillé, ou si vous êtes dans la voiture, vous êtes dans les bouchons, ça ne vous fera pas aller plus vite, mais ça vous fera du bien. Tous les matins, 7h-11h, on est là, sur Europe 2.

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Je voudrais lire un message de Virginie qui nous a laissé un message sur mon Insta, Koé Officiel. N'hésitez pas à nous suivre. Hein. Merci d'être si nombreux à nous suivre. TikTok, pareil, Koé Officiel. Si vous nous regardez en plus en image, faites suivre. Comme ça, vous nous aurez. Coucou, ma fille n'arrête pas d'insister pour qu'on aille à Paris un jour, car c'est son rêve. Eh bien, avec la magnifique description que vous venez d'en faire, et merci Pietre, j'en conclus que la

0: Non.
1: Bisous à vous.
0: Je reviens sur ce que j'ai dit. Là, je parlais des Champs-Élysées. Paris reste une très belle ville. Il y a plein de quartiers qui sont super beaux.
2: C'est juste pour le coup.
0: Là, pour le coup, ce qui devrait être la plus belle avenue du monde ne l'est pas. Mais il y a encore de très beaux quartiers
2: pour
0: à Paris.
2: Pour le coup, faites-vous les Champs-Élysées. Faites-vous dépouiller aux Champs de Mars. Franchement, vous regardez la Tour Eiffel pendant qu'il y en a qui vous font les poches. Voilà. C'est pas mignon, ça.
0: Une petite crêpe à 25 euros à Montmartre.
2: Voilà, qui a été mis dans le caniveau et qui a été réchauffé.
3: Acheter des Tours Eiffel à 30 balles.
2: Non, alors, il reste des quartiers très sympas à Paris. Oui. Laissez-moi un peu de temps et je vais vous les donner.
4: Mais si, vers le jardin du

0: des voitures de police. Ouais. À chaque carrefour des Champs-Élysées, je suis désolé, alors les policiers, ils n'ont pas que ça à faire. Hein.
1: Ouais.
0: Mais tu décides, plutôt que de contrôler des fois des trucs qui ne servent pas à grand-chose, tu t'en mets là, mais vraiment dédié à la sécurité des Champs-Élysées et des touristes, ça sera de pire en pire. Il y a des tas de villes qui ont fait ça, hein, quand ont, maintenant c'est terminé, sécurité des touristes.
2: Ils ont commencé à le faire au Champ de Mars. Il y a toujours des véhicules.
0: Bah, c'est bien.
2: Ouais.
0: Parce que le Champ de Mars, c'était pareil. Hein.
2: Ouais.
0: Tu t'allongeais, tu dormais dans la pelouse, tu te réveillais, t'avais plus tes pompes.
3: Ouais. Hein, quoi. Non, mais... Il manque un organe.
0: Excusez-moi.
1: J'avais pas de reins.
0: Il y a des gens, ils se sont réveillés, il a raison, il manquait un poumon, il faut que je respire moins bien.
2: Docteur Maboul.
0: Et je sais que cette cicatrice. Je fais pas un portrait. Moi, j'ai jamais eu de problème. Et pourtant, j'ai travaillé.
3: Après, non plus. Hein,
0: j'ai travaillé dans des endroits à Paris, je peux vous dire, j'ai travaillé au Forum des Halles, ancienne version. Hein. J'ai travaillé dans des trucs où je travaillais de nuit. Je n'ai jamais eu de problème.
3: Non plus. Hein.
0: Mais voilà, il y a quand même des coins.
2: Un peu la colline du crabe, t'es peinard quand même.
0: Non, mais voilà. Mais moi, je suis un mec, je fais 1m80, mais vous êtes une fille ou deux filles, vous baladez le soir, c'est pas la même chose.
2: Plus compliqué.
0: On y va. Pourquoi tu me fais des signes?
3: Non, je vous dis, il faut qu'on avance parce qu'on a des auditeurs qui attendent.
0: D'accord, bah dis-le alors, puis de faire des gestes.
3: Bah, je vous fais tout
0: le
3: temps.
0: Le micro, il sert à quoi? À caler ton menton? Non, mais il est là, il me fait l'hélicoptère.
3: Je vais pas dire, bon, on s'en fout, les auditeurs.
2: Si,
0: tu pourrais le dire une fois. Bonjour, Ronan, c'est Ronan, c'est ça?
4: Je vois pas. Ouais, c'est ça, ouais.
0: Salut mon ami. Vas-y, je t'écoute. Ouais. Vas-y, écriture jaune sur fond rouge, vous voulez me tuer au standard. Hein. Vraiment, vous voulez me tuer. Hein. En Arial 12, comment voulez-vous que je vois quelque chose?
3: Surtout que c'est du blanc, mais.
0: Salut, voix jaune. Je t'écoute, Ronan. Alors, c'est quoi le sujet, Stouf? L'erreur du matin.
5: Voilà, qu'est-ce que vous faites comme connerie quand vous n'êtes pas réveillé?

0: Parfois j'ai pris son maquillage, bon. Parfois j'avais chez Fauzon, bon. Et puis le résultat me plaisait. Alors pourquoi pas. Je te fais un bisou mon ami, à bientôt, salut, salut mon Renan. Bisous, bisous à toi. Marina, c'est Marina, bonjour.
1: Oui.
0: Marina.
1: Oui, c'est Marina, bonjour Marina. Bonjour l'équipe.
0: Ma petite salut. Marina, pas réveillée, qu'est-ce qu'elle a déjà fait?
1: Ben, le classique, la laque sous les bras à la place du déo.
2: Oh, ça c'est pas mal ça.
1: Bah, avec les selles épilées, hein, mais tout de même. Et puis le pire que j'ai pu faire, c'est après avoir déposé ma serviette hygiénique dans une coupe que j'avais à la salle de bain, dans laquelle j'avais déjà au préalable mis l'embout d'une poignée de porc qui avait cassé en forme d'olive. Bah, en fait, j'ai la serviette qui s'est, le côté collant de la serviette qui s'est collé à l'olive. Et j'ai, bon, bah, j'ai mis ma serviette dans mon slip. Je suis partie, je me suis installée dans ma voiture.
2: T'avais la poignée de porte,
1: ouais. Je dis merde, qu'est-ce que je sens? Et en fait, ça, c'était le bout de poignée. Voilà, donc sur le coup, je me suis dit, mais j'ai un méga bouton aux fesses, et non, pas du tout.
3: J'ai mis la poignée dans mon slip.
0: C'est rare d'avoir une poignée de porte dans la culotte, quand même. C'est très, très rare. Hein. Très rare.
1: Voilà.
0: Je te fais un gros bisou. Je t'embrasse
1: moi
0: fort.
1: Moi aussi, et j'embrasse tout particulièrement Stouff. Je voulais la remercier encore vive voix. Elle comprendra via Instagram.
3: Voilà. Ah, toi aussi, t'as eu.
4: Gros bisous.
0: Aussi, t'as eu. Ouais, parce que Stouff aussi, une poignée de porte. Ouais.
2: Stouff, bah, c'était. Dépasse, hein, tu fais gaffe.
0: Ainsi que la cale de porte pour pas que. Je vous fais des bisous. Et vous savez quand même que ouais, ça m'est arrivé la dernière fois avec un produit de natte, un truc de beauté, tu sais, qui était dans un tube. J'ai cru que c'était le tube de dentifrice. Ah. Oh. Et je le mets, tout, même couleur, même truc.
3: Ouais, hein. Bah oui.
0: Et je frotte, il n'y a pas de menthe. Qu'est-ce que c'est que ce goût, un goût crémeux. Ouais, oh, il est marqué Skin Protect. Ouais.

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0: Ah, voilà. Un politique. Une quoi? Stouff.
1: Qu'est-ce que j'ai mis? Quoi,
0: justement.
1: Une ville pas touristique.
0: Ah, ça c'est une ville. Une oui. ville pas touristique, d'accord.
1: Une personne chiante.
0: Ouais. Et un mot pour se décrire. Quand vous voulez, on y va.
2: Vous êtes prêts? La lettre.
3: Avec la lettre.
2: Vas-y.
3: L.
2: Oh là là.
1: C'est vrai qu'on l'a pas fait depuis longtemps, celle-là.
4: Celui-là. Allez. J'aurai un peu plus de temps.
0: Oh non, ça marchera pas, là.
2: Ça y est, il va demander. Ah, c'est bon, j'ai rien, on arrête.

0: Je vais pas l'avoir l'été prochain, du coup.
1: Le haut.
2: Ensuite, politique.
3: Darmanin.
2: Oui.
3: Tu l'as pas, tu l'as pas, il l'a pas, il a rien. Il a rien.
4: Bala.
3: Dur.
2: Il l'a pas, il l'a pas.
3: Durbala ou Verlan. Durbala.
4: Une ville pas touristique.
3: Dourdan.
4: Dunkerque.
3: Ah. Oh, arrête,
4: oui, pendant le carnaval.
3: Mais bah non,
4: oui.
3: Et, voilà, et puis
4: Broadway.
3: Qui viennent. Non, bah non,
2: bah oui. Dunkerque. Bah tu peux pas changer ça.
3: Tu peux pas changer. Dunkerque, c'est mort. Ah non.
4: Allez. Personne chante.
3: D'Artigol.
5: Oh, je l'avais aussi. J'ai mis D'Artigol. Alors c'est même pas vrai en
3: le
5: plus.
3: Le mouvement en plus, j'aime
2: oui,
3: bien.
2: Oui, il est sympa.
3: Mais bon.
4: Un mot pour te décrire. Dur.

0: rapport à hier, ouais. Mais ça va revenir. Bisous Corentin.
1: Bisous, bon appétit à tout à l'heure.
2: Non, c'était quelqu'un qui avait une lettre D pour Pietre, il m'a mis débile.
0: Mais oui, mais bien sûr. Oui. Bien sûr, l'autre il a pensé à dur. Il pense à ce qui l'arrange, mais bien sûr que j'avais débile. Évidemment, allez, à tout à l'heure, je vous embrasse fort.
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2: On est mercredi, bah oui, c'est le bonjour pour s'offrir une petite parenthèse. Entre une pause déj à bouffer, les courses avant de rentrer à la maison, et bien moi je vous accompagne de 11h à 15h30 avec un cadeau loisir sur la côte atlantique et puis aussi 50 euros à dépenser aux galeries Lafayette de Nantes. Ça y est, vous êtes prêts? On y va? Ça vous a donné envie? Et bien on y va avec Asaf Avidan, The Mojos, oui, en classique Pop Europe 2 et Teddy Swims.
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1: Évidemment. Allez, tiens, sur Europe 2, dans les Pays de la Loire, je vous offre aussi des titres indémodables, des titres qui font plaisir à écouter, qu'on n'a pas forcément l'habitude d'entendre à la radio. Et pourtant, The Offspring, par exemple, pourtant, ça fait partie des titres qu'on adore ici, dans l'Ouest. D'ailleurs, ils étaient venus cette année au Hellfest.

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0: Et là, je dis bonjour à Aurélien de Orvault. Bienvenue sur Europe 2, Aurélien.
3: Bonjour, Corentin, ça va ?
0: Bon, ça, oui, ça va très bien. Dis-moi, ce week-end, apparemment, il se passe quelque chose, Aurélien. Quelque chose de spécial, oui. Ce 20 septembre.
3: Oui, c'est mon anniversaire.
0: Eh ben voilà, bah, bon anniversaire en avance, Aurélien. Bah, tu sais quoi, pour fêter ça ? Eh ben, je t'offre un cadeau en avance. Je t'offre 50 euros à dépenser aux Galeries Lafayette, qui organisent aussi un défilé le 26 septembre, d'ailleurs, hein, pour se donner quelques idées. Bravo à toi, Aurélien. Est-ce que tu sais déjà ce que tu voulais acheter ?
3: Pas du tout. Je pense que ce sera peut-être des chaussures.
0: Non, mais tu sais, des fois, faut juste aller dans la galerie, récupérer la carte cadeau et puis se perdre un peu dans les rayons. Voilà, c'est ça. Se faire plaisir, tout simplement. Oui. Bah écoute, profites-en bien. Je te souhaite un bon mercredi, Aurélien, puis bon anniversaire ce week-end.
3: Merci Corentin, merci Europe 2.
0: Avec plaisir. Ben pourquoi pas vous cette fois ? D'autres cadeaux vont arriver. Et puis avant ça, Angèle avec Justice. Et puis le dernier, Ariana Grande, à découvrir dès maintenant, oui, sur Europe 2 Pop Radio. Bon mercredi.
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1: C'est tombé la semaine dernière à 8h20 dans la région, moment chargé en émotions en plus, hein, avec Véronique. Elle est sans emploi.

0: emploi. Elle habite à Hollonne-sur-Mer, en Vendée.
1: Oui, allô ?
2: Véro, quelle est la seule radio qui paie ton loyer, Véro ? Véro, c'est la bonne réponse. Ça va, ma Véronique ? Bon, bah ma chérie, le loyer, il est de combien ?
1: 830.
2: Les enfants, ils ont quel âge ?
1: Ils ont 3 ans. C'est des jumeaux. Quand j'ai envoyé le texto, je vous jure, j'y croyais pas. Je me suis dit, qui sait, peut-être ?
0: Oh, j'en ai des frissons. Elle était tellement heureuse. C'est vrai que quand on a 2 enfants, le mois de septembre, c'est jamais le plus simple en niveau dépenses. Et bah demain, ça pourrait être pour vous, au Mans, à Angers. Vous envoyez loyer au 7, 12, 13 dès maintenant. Pendant Ugel, qui arrive avec Jamaican après Lily Allen sur Europe 2 Pop Radio. 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

Sur Europe 2 Pays de la Loire, Angèle n'arrête pas de sortir de nouveaux titres. Après What You Want, je vous fais découvrir Une Seule Vie. En plus, elle a doublé sa venue au Zénith de Nantes. Donc oui, avant sa venue, il faut connaître son dernier titre grâce à Europe 2 Pop Radio.

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Tiens les Angevins, on vous a posé une question concernant le tatouage sur Europe 2 dans les Pays de la Loire. Est-ce que vous aimez les tatouages? Est-ce que vous avez des projets de tatouage? Eh bien, réponse en story à la une sur Instagram, sur notre compte Europe 2 Pays de la Loire, où vous pourrez aussi retrouver toutes les infos sur l'Angers Tattoo Fest qui aura lieu les 3 et 4 octobre au Parc des Expos avec plus de 130 tatoueurs, des concerts, des concours, plein d'animations. Voilà. En tout cas, pas besoin d'attendre pour la musique. La playlist pop, elle continue avec Vianney d'Or et d'Étain. C'est tout nouveau, c'est tout frais. Ça arrive après ce classique B.O.B. sur Europe 2 Pop.

0: j'ai un titre à vous partager, un titre qui passe bien là sur la côte atlantique avec ce beau soleil. Kooms dans les prochaines minutes et Teddy Swims.
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3: 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Effectivement, est-ce sensible? Jusqu'où? Parce que moi, il est possible que vu comme je ronfle, je me réveille un matin sur la plage du Touquet.
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0: T'es prêt à jouer?
1: Je suis prêt.
0: Ok, tout va bien à la maison?
1: À la maison,
0: est-ce
1: ça va.
0: Ta chérie nous écoute tous les jours?
1: Elle nous écoute malheureusement pas tous les
0: elle
1: jours.
0: Elle a un nouveau boulot.
2: Non, non, allez, non.
0: Allez, merci. Donc, il vient de nous faire.
2: Et ses deux premières phrases, c'est deux trucs qu'il a répété ce que t'as dit.
3: Ah, la vache. T'as battu ton record. 5 secondes.
4: Est-ce qu'on peut réessayer quand même? Parce que ça va trop vite. Après, on n'est plus dans les timings et tout, c'est chiant.
2: Et en plus, je te dis, arrête de répéter. Faut qu'on la mette, cette règle. Interdiction de répéter la question.
4: Il a fait combien de secondes là?
2: 5.
3: Il a battu son record.
4: Tu t'en
2: mais c'est pas possible.
4: Quand même, s'il te plaît.
2: Mais c'est pas...

0: 200.
1: C'est trop compliqué aussi.
2: Oui, mais t'as dépassé. T'as dépassé la minute. Tu gagnes 200 euros, mon ami. Tu m'as dit le nom à 1 minute 02. Vraiment, je t'offre 200 euros. Bravo, mon ami.
3: Qu'est-ce qu'elles ont, vous?
1: Je peux faire une petite dédicace?
2: Mais bien sûr, vas-y, évidemment.
1: Alors, je voudrais faire une dédicace à Kiki, mon collègue de travail avec qui je suis tous les jours.
0: Et Kiki?
1: À ma grande sœur Mylène et ma grand-mère, que j'aime énormément et qui ont beaucoup d'estime pour moi. Et puis voilà. Et en tout cas, merci de nous faire rigoler tous les jours. C'est très gentil.
2: Et on embrasse ta chérie qui aime le chinois à volonté et qui nous écoute pas.
1: Oui, j'aime aussi le chinois à volonté.
2: C'est vrai que ceci dit, le chinois à volonté, c'est un kiff. Hein.
0: Ouais, oui.
2: T'aimes les bouchées vapeur avec.
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0: fait. J'ai fait une grosse tête de lit avec le combi, j'allume mes phares et tout. Ah, je suis super contente de moi.
1: Et comment tu as fait passer par la porte?
0: C'est pas très gros, il n'y a pas le pare-brise, quoi.
1: Oui,
0: mais avec le pare-choc.
1: D'accord.
2: Ah oui, d'accord. Dans la boîte à gants, quoi.
1: Ouais. Et ensuite, quoi d'autre?
0: Et la troisième, c'est dans les étoiles. Donc là, j'ai fait une chambre avec un plafond, avec de la fibre optique. J'ai fait une lune avec un LED, là, et quand tu vois sur Internet, à fond, TikTok, tous les trucs possibles pour pouvoir réussir de faire. Je suis assez fière de moi.
1: Et Thomas Pesquet qui vient de te border le soir, qui va te raconter l'histoire.
2: Oh, c'est dingue.
0: Non, ça va, ça fait pas trop crade. Ça fait pas trop Dimitri, c'est de la pâte à sel au CP. Quoi, tu vois, c'est quand même.
1: J'aime bien cette expression. Et ça va ouvrir
0: un peu la route. Quoi.
1: Ça va ouvrir quand? Quand est-ce que tu vas faire la bascule?
0: Semaine, normalement, fin de la semaine.
1: Ah oui, donc là, t'es à fond entre le boulot, les travaux, la finalisation, et tout.
0: C'est ça, c'est cool.
1: Et tes premiers clients, ils arrivent quand?
0: Eh bien, écoute, quand ils voudront, je suis presque prête. Pas tout à fait, mais presque.
3: Sauf le téléphone.

0: Mais bon. on te fait de gros bisous, bon courage du coup pour la maison d'hôte, à très bientôt.
1: Ça vous la.
2: Bonne journée Bénédicte.
0: Allez, ouais, salut Bénédicte.
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0: Allez, dans un instant, il y a une jambe à gueule, ça. On t'a le son dans la voiture, on entend rien.
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0: dans un instant, mais pour l'heure, on va parler des enfants puisqu'on est mercredi et qui dit rentrée scolaire dit aussi le sport, les activités et tout ça. Ouais. Et on a trouvé apparemment le classement des plus les sports les plus utilisés,
1: les plus prisés par les enfants en 2026.
0: Ah, voilà.
1: Ouais, faut les occuper les petits loups là, l'après-midi.
0: Oui.
1: Et en 4, on a l'équitation.
0: Ah oui, mais l'équitation, par contre, c'est un peu
2: bonbon.
1: Il y a environ 639 000 licenciés en France.
0: Ah oui.
2: Ah, mais tu vois que les gens, ils vont bien financer.
1: Bah, moi, mon fils, il voulait faire poney, là.
0: Et alors ?
1: Et du coup, je l'ai emmené voir le hara et tout, machin. Ouais. Et il s'est approché d'un poney et il y a une meuf qui l'a engueulé, qui s'occupe du hara. Eh, tu recules ! Et après, si, je te jure. Bah, parce qu'elle avait peur
0: se fasse bouffer.
1: Et du coup, il m'a regardé, je veux plus faire de poney.
0: Ah oui, il est très facilement convaincable. Convaincable. La suite.
2: Tu cours de français juste après.
1: En 3, le basketball.
0: Ah, ben bien sûr.
1: Ah ouais, le basket. 725 000 licenciés.
0: En plus, avec Wembanyama et tout, ça a donné un petit élan. Bah, bien sûr. Si le gamin, il fait 1m5, il sera pas.
1: Ouais, c'est compliqué.
2: Il y a des joueurs qui sont petits.
1: Oui.
2: Comment il s'appelait le gars chez Charlotte à l'époque? Là, il était minuscule.
1: Allen Iverson?
2: Ouais, peut-être.
1: Ah, je sais pas. C'était un des plus. Ouais, il était petit, lui.
0: Ouais. Passe-partout aussi, Fort Boyard.
2: Passe-partout, mais il a pas joué en NBA. Non. Il a joué dans un cours d'école.
1: En 2, là où on est très fort en France, le tennis.
0: Oh ah oui, bah oui.
1: Voilà,
0: il faut commencer le plus jeune possible pour après aller à Roland-Garros et perdre le premier tour.
1: Ouais, c'est ça.
0: Bah, oui, sinon après, t'es foutu.
1: 1 million de licenciés.
0: Voilà. C'est beaucoup, hein.
1: Ah, il y a 1 million de licenciés et pas un qui fait mieux que le troisième tour à Roland-Garros.
2: 1 million de licenciés et ils ont même pas le droit ou tu sais l'avantage d'aller voir Roland-Garros, c'est ça le pire.
0: Ah oui.
1: Ouais.
2: Il y a tellement de restars à Roland-Garros maintenant que c'est Lacoste Garros en fait.
1: D'accord. Non, mais si, ils font ramasseur de balles généralement les licenciés les clubs de tennis.
2: Ouais, mais c'est cool. Tu vas aller voir un match, en fait, tu te tapes le ramasseur de balles.
1: mais mec, c'est charmé, t'es sur le terrain.

0: 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Oh, j'ai le frisson.
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0: Monsieur Patard. Non, viens à côté de moi. Viens à côté de moi, mon grand.
1: Il est tactile. Fais gaffe,
2: t'es pas un ami.
0: Ça va, toi?
2: Oui.
0: Tu t'habilles en noir, journée de deuil. Journée de deuil, tu savais ce qui allait t'arriver?
3: Ouais, c'est ça.
0: Alors, cette info, là.
3: Trois mots, on m'a dit, ouais.
0: Ouais.
4: Même plus, parce que c'était
1: un peu. C'est beaucoup quand même.
3: Je commence à faire beaucoup.
0: Oui, de toi-même, t'es en train de te dire. Quand même, pour une news,
1: c'est rincé. C'est honnête. Hein.
0: C'est même rincé, dirait certains.
1: Ouais, non,
0: parce que dans news, il y a de news. Alors, comment tu expliques?
1: Essaye de te défendre.
3: Je sais pas, c'est la première fois que je la vois. Donc écoute.
0: Donc toi, quand tu as une news, c'est la première fois que tu la vois, tu dis les nouvelles.
3: C'est ça.
0: Ah oui.
5: Bah, les nouvelles, oui, forcément, si la vois pour la première fois.
0: Parce que Pietre, il essayait de te défendre en disant des fois, c'est les news Insta qui remontent.
1: Ah bah oui,
2: ouais,
1: si bah on l'a vu, c'est qu'elle est remontée.
0: Que ta honte soit en face du micro.
3: C'est ça, en fait, je pense qu'ils ont un média qui a dû relayer cette, cette vieille news.
6: Ouais. D'ailleurs, il faut aller les engueuler.
3: Ça prend une fois que je la vois, donc excusez-moi. Hein.
2: Mais après, ce matin, il m'a dit qu'il venait d'apprendre que Céline Dion était en concert à Paris.
0: Et il s'est dit, pourquoi on ferait pas gagner des places?
2: Ça arrive.
1: Oh. Ça peut arriver.
0: Tu sais de quand date exactement cette news?
3: Ben non, du coup, mais au moins 3 mois.
1: 2009.
0: Mars 2025.
3: Ah ouais, ça va.
0: Mars 2025.
2: Ah oui, 25,
3: ah oui. C'est plus de 3 mois, quoi.
5: Donc c'est pas, non, ça veut dire que même moi, quand je te l'ai fourni,
0: tu m'as déjà niqué.
5: Je t'ai déjà niqué.
0: Et ben, il me nique une deuxième fois. C'est-à-dire que j'ai une deuxième fournée. C'est les gars, il se repasse une news claquée au sol et il me la refourgue.
5: Deux fois.
0: Attends, il me la refourgue.
1: Je pense savoir pourquoi elle remonte. Parce qu'avec les canicules, la chaleur et tout, la nana, elle a dû redemander à travailler torse nu.
0: Bien sûr.
6: J'ai hâte d'être en novembre pour l'entendre sur Europe 1.

équipes. Ils ne seront finalement que 5 sur la ligne de départ pour la primaire de la gauche pour la présidentielle. À sa grande surprise, Philippe Brun, le député de l'Eure, a été écarté du scrutin après des accusations de violence. Ségolène Royal, Olivier Faure, Raphaël Glucksmann, Jérôme Guedj et Emmanuel Morel vont se soumettre au vote des militants à la mi-octobre. Et puis après la chaleur de ce début de semaine, la fraîcheur s'invite cet après-midi. Le mercure est en chute libre par rapport à la journée d'hier. Seulement 21 sous les nuages à Toulouse ou à Lyon, pas plus de 24 à Bordeaux. Cap sur la Méditerranée pour profiter des plus belles éclaircies et des températures les plus chaudes. L'ambiance est plus grise entre les Pyrénées et les Alpes en remontant vers l'Alsace. Demain, les nuages vont recouvrir les régions de l'Ouest. 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Très bonne après-midi.

0: appeler Céline.
1: Mmh. Elle a pas eu de kebab, hein?
0: Non. C'est pour ça qu'elle change.
2: Elle meurt de faim. Ah.
0: Aujourd'hui, elle appelle un tasty crusty.
3: Ah. Ah. Elle a un concert ce soir. Hein.
0: Stouff, mon petit Corentin, Tony qui gère toute cette émission. Comment va la petite?
2: La petite, elle se porte super bien.
0: C'est
2: elle,
0: merveilleux. Elle dort un peu quand même. Tu nous donneras les trucs pour les cadeaux de naissance.
3: Oui, mais
2: c'est
3: vrai que
2: vous m'avez demandé la liste.
0: Ben oui, ça se fait, cher ami. C'est-à-dire, ou vous faites une liste, ou vous donnez un truc pour une participation.
4: Je l'ai. Pas un cendrier Ricard, un distributeur Coca-Cola.
2: Le truc que j'ai mis pour moi.
0: Une couette à l'LOM, on va bien voir que c'est
2: non,
0: pas
2: non,
0: elle.
2: Non, je te jure que non, c'est le FIFA 27.
3: Ouais,
2: je
3: te jure,
2: il y a
3: tu l'as mis dans la liste de naissance.
0: Il y a un homme qui a tenté d'arnaquer une boulangerie. Vous connaissez l'appli Too Good To Go?
3: Oui,
0: ça permet de récupérer un panier d'invendus en fin de journée. Ce monsieur, il a utilisé l'IA pour rendre les tartelettes qu'il avait récupérées moisies. C'est-à-dire, il a pris une photo, l'IA a recouvert de moisissures, et donc il a dit, eh oh, excusez-moi, vous m'avez donné ça. Et là, le gars de la boulangerie a dit, c'est pas possible. Puis il a regardé, il a vu que c'était de l'IA. Il a dit que de toute façon, non seulement il ne serait pas remboursé, mais qu'il ne serait plus le bienvenu dans cette boulangerie. Ce qui est le plus drôle, c'est que quand même l'homme a fait ça pour se faire rembourser la somme de 8,49€.
3: C'est la crise.
4: Déjà qu'ils flinguent leur prix justement pour offrir, enfin pour pas jeter, gaspiller.
0: Je suis d'accord. Ça vous est déjà arrivé d'avoir une mauvaise surprise, un truc moisi? Vous achetez un produit au supermarché, vous l'ouvrez, vous faites qu'est-ce qui se passe?
3: Moi j'avais eu, c'était une brique de jus, je vais pas donner la marque parce que là, mais brique de jus d'orange, tu sais, les briques de jus d'orange. Je le verse dans mon verre et là t'as tout un magma de champignons quoi qui tombe dans mon tu sais, tout dégueulasse, tout gluant, je fais c'est pas possible.
2: Ah, jus d'orange au cep, c'est ça?
3: Depuis je ne prends plus jamais de jus d'orange en brique.
0: Peut-être du jus de champignons, ils se sont dit ça va pas se vendre, on va mettre orange.
3: Pourtant la date était bonne et tout, hein,
0: Vito.
4: Oui, moi c'était cet été avec les pots de glace, tu sais, type Häagen-Dazs, Bien sûr. Jerry's et tout.
2: Ah ouais,
4: je me faisais un drive, donc je vais chercher mes courses, ils me donnent les sacs et en fait en rangeant les courses je touche le pot et je dis mais c'est bizarre. Il était mou, mais vraiment, et à l'intérieur, c'était de la crème fraîche. Il était liquide, le truc.
0: Il était pas,
4: Donc, ça veut dire que si je m'en étais pas rendu compte, j'aurais remis au congèle, j'aurais recongelé.
0: Là, tu serais mort.
4: Et là, je trouve.
0: Tony.
2: Moi, c'est en commande. J'ai commandé une pizza une fois, et bon, c'était à Marseille. Hein. À Marseille, il y a beaucoup de cafards. Sous la pizza. Il y avait le cafard, il était carbonisé.
4: Ah mais ça, c'est la fève, ça.
0: Ouais. Ah mais ça, c'est effectivement. Il paraît que si tu tombes dessus, t'as une deuxième pizza gratuite.
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0: C'est Europe 2, le dit oui, dit non, dans un instant. Pardon, madame. Je vous en prie.

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0: Et par contre, on laisse pas une heure entre chaque réponse comme tu m'as fait avant. Il faut répondre, t'as vu, tac au tac. Hein.
1: D'accord. Au tac au tac.
0: Ok. On y va, top, c'est parti. Ophélie, t'es factrice.
1: Oui.
0: Est-ce que... ah, allez, merci. Non. Au revoir, Ophélie, je te fais des
2: mais
0: bisous.
2: Non. Elle est meilleure que moi. Elle est meilleure que moi.
3: Nouveau record.
4: 3 secondes.
2: On devrait faire un
0: Ophélie,
2: jour.
0: Ophélie, quand on ne jouait pas, elle me faisait ni oui ni non, et quand elle joue, elle me balance un oui.
5: Oh mais non, c'est trop dur.
2: Faudrait faire un match Vito contre elle.
6: Attends, la question.
0: C'est la règle.
5: Ouais, ah bah oui, c'est la règle.
0: Ma petite,
5: ouais.
0: Ma petite Ophélie, je te fais un gros bisou, je te promets. Dur. On refait un concours. Tu sais ce qu'on fait Ophélie la semaine prochaine, je te promets. On fait Vito face à toi.
5: Ah ouais.
1: Il n'y a pas de problème.
0: D'accord.
5: Parce que
0: entre toi qui nous a fait deux, a été lui trois. Je dois dire un grand bravo.
2: Bravo. 5 à 2.
0: Allez, reste avec toi aussi, 32.
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2: Comment tu t'appelles?
0: Oui. Oh, le ni oui ni non, il est fantastique pour ça. Des fois, tu baisses la garde et t'es mort. C'est Europe 2. Moi, c'est quand ça parle d'augmentation.

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2: Le prochain, je l'encolle une.
3: Ça, c'est bon. Angel et Justice, est-ce que vous allez entendre dans un instant sur Europe 2? On jouera au kiki sur le front tout à l'heure. Il y aura Céline Dion dans quelques minutes qui, après avoir tenté d'avoir un kebab, parce qu'elle en pouvait plus, l'eau. Pouvait plus de manger saumon.
2: Et tomates, il ne répondait pas.
3: Ah, manger que des. J'en peux plus de manger des choses qui coûtent cher. De la truffe, du caviar, ça, c'est plus possible.
4: Bon, donc tout à l'heure,
3: elle appellera pour avoir un testicrousi.
4: Avant de chanter ce soir, ça va être bien.
3: Qu'elle se fera livrer. Ah, elle va faire ouf.
4: En pleine digestion. Ouais.
3: C'est le troisième ou deuxième concert?
2: C'est le deuxième.
3: Il va être observé, celui-là.
2: Bah oui, et surtout ceux de. Après, c'est vendredi et samedi, elle en a deux d'affilée, là.
3: Vous savez que j'ai vu beaucoup de vidéos. Et alors, c'est pas flagrant, je vais être honnête avec vous, de gens qui disaient qu'elle chantait faux.
2: Oui.
3: Et qu'il y avait des fausses notes. J'ai re-regardé les extraits. Honnêtement, non. Tu as trouvé, toi, qu'il y avait beaucoup de fausses notes?
2: Ça monte moins haut. Après, t'en avais quelques-unes, mais qui sont pas non plus un truc de gueudin. Mais comme je te dis, avec ce qu'on voit maintenant, des fois en concert, et les gens, comment ils chantent.
3: J'ai vu qu'il y avait quelques émissions qui étaient quelques chansons qui étaient en playback. J'ai bien regardé les images. Ouais, il y a ce qu'on appelle les backs, c'est-à-dire qu'il y a des moments il y a une voix soutenue derrière.
4: Oui.
3: Mais playback, je suis pas sûr.
2: Non, elle a jamais fait de playback, hein, cette émission. Hein,

0: Ah. Je pourrais pas te répondre.
1: Je sais pas, c'est une copine gynéco qui m'a raconté ça.
2: Ma chérie m'a dit la même chose.
1: Parce qu'elle me disait que les hommes font très attention à ne pas faire mal et les femmes, il y a un côté, bon, ouais, vous savez ce que c'est,
0: mais
1: et
0: alors,
1: font moins
0: contre,
1: attention.
0: Maintenant, effectivement, par rapport à une époque, maintenant, ils te demandent l'autorisation avant de te faire un truc sur toi. Mais avant ils te demandaient pas l'autorisation.
1: C'est-à-dire que t'es chez le gynéco. Tu t'es déshabillé, t'es devant cette personne, t'es venu pour ça, t'as le chouchou devant, elle te dit je peux, et tu fais non.
0: Oui, bah, c'est ça. Non, est-ce que vous êtes prête? Est-ce que je peux y aller? Et bah, soit tu dis oui, soit tu dis non.
1: Mais tu dis quoi, le choix? Non, mais dans ce cas-là, est-ce que je peux y aller? Non. Qu'est-ce qu'on fait? Parlez-moi.
0: Avant, ils ne demandaient pas. C'est allez, hop, vas-y, hop, on met les pieds sur l'étrier, on y va.
1: Mon petit Corentin, le moment de gêne. Le petit gynéco.
3: Non, le petit pétou chez le kiné.
1: T'as eu?
3: Ah oui, je l'ai eu. Le moment où t'es sur le ventre ou sur le dos, je sais plus, faire un des deux. Dis allez, on va se tourner. Putain, je le sens pas. Et là, je me tourne.
1: Et il l'a senti, lui.
3: Avec le petit.
1: Tony.
2: Moi, c'est il n'y a pas longtemps, quand j'étais à l'hôpital pour l'accouchement de ma chérie, à un moment, je voulais prendre une douche parce qu'il fait chaud dans les hôpitaux et tout, tu vois, et je dormais là-bas. Donc, du coup, c'était le matin. J'appelle la soignante parce qu'on avait un petit problème avec le bébé. Elle me dit non, mais je suis très occupé, revenez après. Et je vais prendre ma douche, je ressors parce que j'avais oublié un truc, je suis à Walpé. Et je regarde le bébé, je fais bébé et tout, nana, et là, d'un coup, j'entends la porte s'ouvrir. Non.
1: Sécurité, il y a un monsieur tout nu qui me fait des bisous à bébé.
2: Du coup, tu sais, il y a des tout petits litos pour les gamins. J'ai pris le lito, je l'ai mis autour de moi comme ça. Je me suis mis derrière ma femme. J'ai dit, madame, vous pouvez revenir dans quelques...
4: Vous venez de m'appeler.
2: Vous m'avez dit que vous êtes
4: venu. Dur, j'en ai déjà vu des belettes.
1: Allez, ça va, j'en ai rasé 6 ce matin.
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4: Enfin, une infirmière, elle a déjà vu des isounettes. C'est pas la dame, enfin.
0: On est
4: gênés. Allez, rangez-moi ce bazar, cachez-moi cette horreur, j'en ai déjà vu.
3: Ah, la belette à Toto, c'est quelque chose.
1: C'est Europe 2, vous écoutez. D'ailleurs, elle appelle la belette à Toto. Le Kiki qui est sur le front dans un instant. Et Céline Dion qui veut son testicrousti.

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0: monsieur.
1: Oh, j'ai chaud.
0: J'ai chaud, ça me monte au crâne. Ah, je vais aller piquer le gros dans son lit.
2: Ouais, c'est un petit écosystème, quoi, voilà.
0: Bon, allez, bon, enfin, un petit écosystème.
2: Bah, c'est les larves, ça sert pour les libellules, les amphibiens et les poissons. Les moustiques pour les araignées, les hirondelles et les chauves-souris.
0: Ah, bah, c'est super. Donner à bouffer aux araignées qui te repiquent une deuxième fois. Cet écosystème, je lui mettrais bien un coup de pompe dans le cul, moi. Le jeu, allez, on y va. C'est qui va jouer? Qui joue au kiki sur mon front?
2: Tu veux que je joue?
0: Allez, joue, Astouf. Allez, attention, cette fois-ci, on passe à l'iPad.
2: Il n'y a pas de.
0: Tu le tiens comme ça.
3: Double face ou quoi?
0: Le truc électrique?
2: Non, il n'y a pas.
0: Non, on n'a pas le temps de te l'installer. Non, c'est pas prêt, c'est machin. On y va entre nous, on est mercredi, c'est jour des enfants. Allez, Astouf, attention, tu le mets devant toi. T'es obligé de le mettre sur la tête, tu peux le mettre devant toi, un peu plus haut. Voilà, c'est très bien, c'est excellent. Montre-le à tout le monde, parce que sinon, ils ne le voient pas. Voilà, très bien. Là, tu le gardes devant toi maintenant. Allez, c'est parti. Tu peux donc. Devant toi.
2: Voilà. Oui. Est-ce que je suis un homme?
0: Oui, tu as 10 questions.
2: D'accord, je suis un homme. Est-ce que je suis dans la chanson?
0: Non.
2: Est-ce que je suis hyper connu?
0: Oh oui.
2: International?
0: Oh oui.
2: Ah, je suis un chanteur.
0: Alors, attention, connu à l'international.
2: Ah.
0: Ça ne veut pas dire qu'il est international, j'ai dit connu à l'international.
2: Ah, connu à l'international. Donc, je ne suis pas un chanteur?
3: Non,
0: pas dans les chanteurs.
4: Tu l'as posé deux fois.
0: Il ne chante pas et donc il n'est pas chanteur.
2: Il pourrait, on ne sait pas. Est-ce que c'est un politique?
0: Oui. Il en reste cinq.
2: Un politique connu à l'international? Est-ce que je suis français?
0: Oui.
2: Est-ce que je suis président?
0: Non.
2: Enfin, président de la France?
0: Non, pas en fonction.
4: Non.
0: Ça rapproche, il en reste trois.
2: Je suis plus en fonction?
0: Plus en fonction.

0: Il a été président.
1: Il a été président.
2: Ah, tu as dit oui.
1: Oui, il l'a été.
2: Et bah Sarkozy.
3: Ah bah non, parfait.
2: Non, c'est pas ça.
1: Regarde.
2: Eh bah c'est l'autre. Hollande.
1: C'est ton fanfan.
0: Oui.
2: Ah,
1: c'était Hollande.
2: François.
1: Il a jamais été ministre Hollande. Hein.
3: Mais je,
1: ben non, je crois pas.
3: Oui, je crois,
1: je crois
3: pas,
1: qu'il est passé de premier secrétaire à bim président directement. Non, je crois qu'il n'a jamais été ministre.
2: C'est fanfan.
1: Ouais, non, il est député, mais il a jamais été ministre. Ah là, c'est ouf. C'est dommage, on t'aurait bien électrocuté, mais on n'avait pas envie de rebrancher le matos.
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1: Céline Dion veut un testi crousti à son hôtel. Oui, Céline Dion, c'est la vraie vie. Elle aime les choses simples, du riz, de la sauce et du poulet pané. Reste avec nous.

0: C'est l'Europe 2 que vous écoutez, c'est l'après-midi, tous les jours nous sommes là dès 15h30 jusqu'à 18h. Dans un instant vous allez jouer avec nous, il y a de l'argent à gagner. Vous envoyez COE, C-A-U-E-T au 7, 12, 13 pour jouer avec nous au 100 balles et 1 mars, sachant que hier on n'a pas joué. On n'a pas eu le temps hier. Là on va rejouer et par contre pour nous, je vous le dis, je sais que ça vous fait plaisir.
1: C'est quoi ?
0: Il y aura le retour du vaut mieux avoir.
2: Oh non !
0: Vaut mieux avoir ça ou l'autre.
2: Je l'ai raté.
0: Mais oui, je joue, bien sûr. Ah, tu l'as raté.
2: J'ai écouté, mais c'était fantastique.
0: Bon, on va pas te rater. Et en l'occurrence, je vais garder vos enfants aussi. Voilà, vous me les passez. Koé garde vos gosses tout à l'heure, puisqu'on est mercredi, c'est jour des enfants. Et Céline Dion, dans un instant, appelle un testicle aussi.
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0: Bonjour, c'est mercredi. Vous êtes dans les bouchons, allez-y tranquille. Hein. Soyez prudents, je compte sur vous.
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0: Aurore, tu es la gagnante des 10 000 euros du triple mix. Oh, 10 000 euros.
5: Vous êtes incroyable, merci beaucoup.
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22: Il y a une appli qui va sortir pour parier sur les transports. Je vous en parlerai dans un instant. Marche jamais, ça, les transports. Il y a toujours du retard, il y a toujours des trucs comme ça. Nous aurons les enfants que je vais m'occuper de garder tout à l'heure. Aujourd'hui, le petit s'appelle comment? On a des nouvelles ou pas? Est-ce qu'on a des nouvelles?
23: Ambre.
22: Attends, Ambre, je vais garder la petite Ambre. Donc,

0: Monsieur, vous êtes là? T'es là? T'es là ou t'es pas là ou tu sais que t'es? T'es pas là? Monsieur? Réponds-moi, je me sens seul! Oh là! Dernière fois que j'ai chanté ça, tu vois, j'ai failli avoir la ripette.
1: Quel connard! Allez, qui craque, connard! Ah, rappelle-le-moi, rappelle quelqu'un d'autre, vas-y, rappelle quelqu'un d'autre. Tu vois, faut pas que je dise c'est l'idiot.
2: Ouais, non, non, vas-y.
1: Si je dis c'est l'idiot, ça marche.
2: Je veux dire, ouais.
1: Ben oui, bien sûr.
3: Je suis impressionné.
1: Et évidemment, tout de suite, le gars, il a les foies. Il se dit, si je rate mon testicrousse. Allô?
4: Oui, allô?
1: Oui, bonjour, monsieur Lo. Je passe.
4: Bonjour.
1: Bonjour, je vous appelle là parce que vous faites du testicrousse? Poulet qui croustille.
4: Oui.
1: Bon, alors,
4: oui.
1: Là, je vous appelle parce que je rêve de manger ça. Là. J'ai trop envie de manger ça. Dernière fois, j'ai mangé un kebab. Je vous passe les détails pendant que j'ai chanté All By Myself. Il fallait avoir la répète dans le fond du string. Et là, j'ai un ami qui m'a conseillé votre restaurant. Il m'a dit c'est très bon.
4: Très bien.
1: On m'a dit qu'il y avait une sauce curry ou une sauce Titanic. Là, je ne sais plus comment ça s'appelle. Vous avez quoi comme sauce?
4: Alors, vous avez la sauce curry, effectivement, curry. Et puis la sauce blanche.
1: La sauce blanche. Je ne sais pas ce qu'il y a dedans. C'est quoi, ça? Sauce blanche?
4: Bon.
1: Prends la curry.
4: Est-ce qu'il est prêt? Est-ce que vous êtes loin?
1: Ah non, je ne suis pas très loin. Vous êtes où, vous?
4: Ah ben, vous êtes où, vous?
1: Moi, je suis à... Moi, et vous êtes où, vous? J'étais le premier à poser les questions. Vous êtes où, vous?
4: Bah, vous êtes où, vous?
1: Bah, vous êtes où?
4: Votre accent, il est lointain.
1: Ah, il est loin. Ça, c'est vrai que je viens de très, très loin. Vous l'avez remarqué, ça me touche énormément. Je viens de Ponto Combo. Je sais pas si vous connaissez, c'est en région parisienne.
4: Ponto Combo, oui. Nous sommes dans le 78.
1: 78, c'est pas grave, quoi. Si je te prends un Uber, je suis là dans 25 minutes. On m'a dit que tellement c'était bon, faut que je vienne.
4: Très bien, bienvenue à vous.
1: Bah alors je vais venir, et en plus il me faudrait un supplément en riz, parce que par rapport au kebab de la dernière fois, ça va colmater les trous. Et alors, la dernière fois, j'avais demandé à un ami à moi qui s'appelle Thomas, tomate oignon, au kebab, on m'a dit qu'il n'était pas là. Vous n'avez pas de tomate oignon chez vous non plus?
4: Non plus.
1: Vous pourriez lui demander de taper moins fort à côté, parce que j'entends que lui. Qu'est-ce qu'il fait?
4: Il est en train de masser le poulet.
1: Il est en train de tuer le poulet ou...
4: Non, le masser.
1: Ah, massage. Il le masse. Bah, dis un sacré salon de massage. Je veux pas connaître la finition. Bon, écoutez, ce que je fais, je viens vous voir demain, je viens goûter votre poulet.

0: Ouf.
1: Merci, bonjour Coé.
0: Petit Corentin est en forme.
2: Ouais, bonjour.
0: Ça va? Est-ce que Tony va bien?
2: Moi, je vais bien quand je suis en place de
0: toi. Les nuits de la petite Murphy, c'est comment?
2: Les nuits de la petite Murphy, franchement, je vais pas me plaindre pour l'instant.
3: Elle dort combien de temps?
0: Je croyais qu'il allait dire pour l'instant, je me lève pas.
2: Non.
0: C'est ma femme.
2: Ouf. Non, tu sais ce qu'on fait en fait jusqu'à 1h du mat. 2h, c'est moi qui gère. Et après 2h, tu sais, ma meuf se lève. Et pendant, jusqu'à 2h, elle a dormi en fait.
0: Est-ce que ta chérie s'est bien remise de l'accouchement et tout et tout?
2: De fou. De fou, franchement, elle fait tout à la maison et tout.
3: Faut quand même l'aider un petit peu.
2: Ah bon?
3: Bah oui, faut l'aider.
2: Ah d'accord, ok.
0: Non mais, c'est pas une raison pour rester comme un gros flemmard. Non mais vraiment, elle s'est bien remise de tout parce que généralement, ça peut être compliqué. Hein.
2: Ouais. Alors, elle a eu de la chance, elle a eu que 12 points.
0: Ah, les pisio.
2: Ouais, tu vois.
0: Les pisio, c'est pas, le... pas elle a pas eu ça?
2: Non, c'est des points intérieurs, tu sais, des fois, il y a des chirures, des trucs. Donc voilà, elle va être contente que je le dise.
0: Toutes les femmes qui accouchent aujourd'hui. Le pire, c'est quand le médecin t'explique. L'épisio.
2: Ah,
1: ça, oui, bah,
0: ça, moi j'ai fait l'accouchement de mes deux enfants. Enfin, j'ai fait. J'étais comme tous les hommes, planqué contre le mur, à essayer de creuser dans le mur pour voir si je pouvais rentrer dedans. Et j'étais sur le côté. Et le gars t'explique un peu. Il me dit alors voilà, la péridurale, donc elle sentira rien. Mm-hmm. Mais s'il y a une épisio, je vous cache pas. Donc l'épisio, on est d'accord, Stouff, c'est quand on coupe.
1: C'est ça.
2: Coupe.
1: Bah, on coupe entre, si tu veux, au niveau du cif, quoi.
0: Donc ça veut dire que on relie un peu, en gros, on élargit le sexe de la femme.
1: C'est ça.
0: Et on relie un peu.
1: Et après on recoupe.
0: Au trou de balle. Il n'y a pas de mots de mots, hein.
2: C'est ça.
1: Oui, c'est un peu ça.
0: Et alors donc le monsieur il te dit ça et l'explication, tu dis oui, bon, t'as suivi l'opération.
2: Il dit trou de balle ou?
0: Non, il dit pas trou de balle. Non mais j'essaie d'expliquer.
2: Trou de balle.
0: J'essaie d'expliquer parce que je ne savais.

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2: C'est le moment de garder vos enfants. Bonjour, qui est là? Caroline?
3: Caroline?
2: Non, Ambre. Ah, c'est ma petite Ambre qui est déjà là. Comment ça va, Ambre?
3: Ça va.
2: Bonjour, ma petite chérie. Où est-ce que tu habites? Tu as 8 ans,
3: près
2: je crois.
3: Près de Lille.
2: Près de Lille, d'accord. Près de Lille. À quel endroit exactement? Vas-y, je connais bien Lille. Vas-y.
3: Vers
2: Vic
3: Sud.
2: Oui, je connais pas, là. Voilà. Est-ce que tu es...
3: À côté de Comines.
2: Pareil. Voilà. Est-ce que tu es allée à la braderie de Lille il n'y a pas longtemps?
3: Non.
2: Ah, tu n'y es pas allée? Tu n'étais pas allée te promener?
3: Non.
2: Ah, d'accord. Tu vas souvent à Lille?
3: Oui.

0: la fosse sceptique. Elle a essayé de retrouver dedans.
1: Elle avait une ventouse sur la tête.
0: Tu sais, t'as déjà vu la petite souris qui passe avec un petit masque? T'entendais pas dans la fosse sceptique une petite souris qui faisait... Il fallait qu'elle retrouve ta dent. C'est que c'est pas facile, ça, parce qu'elle est ressortie, la dent.
2: Mais elle a eu 5 euros.
0: Ah oui,
1: 5 euros.
0: En plus, t'aurais pu enlever les pailles de la chaise avec une dent qui ressort. Fais attention.
2: T'as fait quoi avec les 5 euros?
3: Bah, je les ai gardés pour m'acheter des choses.
0: Très bien, ma chérie. D'accord. Est-ce que t'as fait une autre bêtise? On embrasse la souris.
3: Oui.
0: Oui.
3: Vas-y, hein. Aussi à l'école.
1: Ouais.
3: Et ben, j'ai fait croire à mes profs que ma collation, c'était mon pique-nique.
1: Ok.
3: Et du coup, ma prof, elle a envoyé un message à maman. Ma prof a dit, est-ce que les petits gâteaux et les compotes, c'était le pique-nique de Ambre?
0: Ouais.
3: Et ma maman, elle a répondu que c'était ma collation.
0: Collation,
3: et
0: c'est
3: du coup,
0: mignon, collation.
3: Après, ma prof, elle a dit... Ah, la filoute, elle nous avait dit que c'était son pique-nique.
0: La filoute. Oh, mais quelle petite filoute. Bon, je te fais un gros bisou, ma petite Ambre. En tout cas, tout ça, c'est pas bien grave. Je t'embrasse fort, d'accord?
3: Oui.
0: T'es adorable comme tout. T'embrasseras ta maman, t'embrasseras
3: et
0: tout
3: aussi,
0: le monde.
3: Ah, oui. Je t'adore trop.
0: Oh, c'est gentil. Ouais.
3: Et dès que je vais au Touquet, je veux te voir.
0: Ah bah alors, tu vis... Alors,

0: Tammy, hein, j'ai toujours pas la dent. Hein. Allez, restez avec nous dans un instant, on sera de retour avec le Vaut mieux.
1: Non.
0: Si. À voir.
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0: Me plaît ce Vaut mieux avoir, un Vaut mieux avoir de compétition aujourd'hui, vous allez adorer.
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0: Bah, le beurre sel.
1: Avec le sel. Un expresso avec du sel.
2: On n'a pas donné la confiance.
0: C'est immonde.
1: Alors attends, attends.
0: Fais-moi confiance.
1: Réfléchis parce que ça, j'en ai déjà pris des trucs infects. Mais ça.
2: Et tu ne sais pas la quantité de sel. Hein.
0: Remède contre la gueule de bois, ça.
3: Ah ouais?
0: Ouais, café sucre.
2: Non, mais t'as pas le droit
3: de faire
1: ça. Ça fait vomir. Café sel, ça fait vomir.
0: C'est pour ça quand
1: c'est un vomitif.
3: Voilà. Ah bah, passe-le moi, il faut que je mise l'huile.
4: Je crois que je préfère le café sel.
2: Bah, que quoi?
4: Trop peur.
1: Bah, que quoi? Il connaît pas l'autre. Ouais. Franchement, je préfère vomir à l'autre que je ne connais pas.
0: Des sels au café.
1: Tu es sûr?
4: Ouais.
1: Dans l'autre, il y avait mettre l'appareil qui met des coups de jus à fond pendant 10 secondes.
3: Oh! J'aurais préféré l'eau.
0: Bah, oui.
2: Je suis pas sûr.
1: Là, tu prends un risque.
0: Aïe, aïe, aïe.
1: Ah, là, là, tu prends un putain de gros risque.
0: Ah, bah là, oui.
1: Oui.
4: Il y a beaucoup de sel.
1: Ah, bah oui. Ah, oui, oui, oui. Bah, sinon, c'est un plaisir. Hein, c'est...
0: Attention à la tension.
1: Hein,
0: hein, le salé.
1: Hein,
4: c'est ignoble.
1: Ah, oui, mangez pas trop gras, pas trop sucré, non. Pas trop salé.
0: Voilà, on a fait les
1: deux. Corentin.
0: Allez, attends, je me mets debout parce que là.
1: Corentin.
0: Bah, je les connais, moi.
1: Suspense. Vaut mieux avoir à échanger ton t-shirt avec Tony jusqu'à la fin de l'émission, sachant qu'il a eu très très chaud dedans depuis tout à l'heure.
0: J'avoue.
1: Ou l'autre.
0: J'avoue. Bon, un t-shirt, c'est... Ouais.
1: Que tu portes, hein. Tu portes
0: ouais,
1: t-shirt
0: non,
1: de
0: non.
1: T-shirt.
0: Ah,
2: je sens bien le truc de l'autre, là, ça va être un autre son slip, ou j'en sais rien.
0: Ouais, mais c'est ça, renifler... Et tu sais quoi,
1: ou
0: t'as
1: pas.
0: La chance, ça fait que deux jours que j'ai le même caleçon.
2: Oh,
0: je suis joueur. Je vais prendre l'autre.
1: Tu prends l'autre. Ça, c'est très bien, mon champion.
3: C'est risqué. Hein.
1: Dans l'autre, il n'y a plus de t-shirt, il n'y a pas de slip. Dans l'autre, choper tout doucement avec deux doigts un petit carré de fromage posé sur la tapette à souris.
0: Non.
1: Avec la bouche.
0: Non, non, non, non, pas avec la bouche.
1: Avec la bouche. C'est écrit avec la bouche.
0: Vous êtes fous, les mecs.
1: C'était écrit avec la bouche.
0: C'est avec la bouche.
1: C'était écrit avec la bouche.
0: Je confirme, c'est avec la bouche.
3: Non, mais non, mais les gars, avec la bouche, vous êtes fous.
0: Vous êtes des malades là. Je vais. Après, tu peux terminer. Il y a une option, je crois, que tu peux terminer l'émission avec mon caleçon sur la tête.
1: Non.
0: Et on fait pas la
1: tête. Je te laisse y aller.
0: Avec les doigts.
1: Avec les doigts. Non, je laisse avec les doigts, monsieur. La prochaine fois, ce sera avec la langue.
0: J'ai un déj important demain.
1: Allez. Tu vas doucement, par contre. Tu vas doucement, laisse-moi. Bon, il n'y aura pas eu le temps de la poser, que déjà, on est obligé de réarmer, hein, excusez-nous.
0: Violence,
1: on va réarmer.
3: Par contre, c'est vrai que c'est violent, par contre.
1: Ouais, c'est un peu violent. Et par contre, enlève.

0: Ah mais non, c'est un truc qui vient de manger. Je vais pas faire un truc manger.
1: Après,
2: franchement...
0: L'autre.
2: T'es sûr de toi, hein?
0: Non.
2: Il a dit l'autre. L'autre, c'est te filmer en train de manger le muffin en appelant ta chérie. Tu sais, en FaceTime. Et tu lui poses des questions, tu parles normalement et tu manges le muffin en même temps.
1: Tu sans rien dire, hein? Tu passais une bonne journée jusque là.
2: Oui, chérie, je t'appelle vendredi, on va partir un peu plus tôt et tu manges ton muffin devant elle. Ouais.
1: Non, une vidéo. Une petite vidéo.
3: Et si elle dit quelque chose, tu dis ah, mais je suis en FaceTime?
1: Oh, bâtard. Il a l'air si bon.
2: Ah, il a l'air bon, ouais.
0: Les gars, je suis origine.
2: Quoi?
3: Quoi?
0: Ah, il y a des trucs dedans, là. Puis il y a de la confiture, puis il y a des trucs, là.
2: Mais non. Il veut l'autre. Ne lui donne pas le piégé. Attends, il va pas appeler Nat en mangeant le piégé.
4: Ah, parce qu'en plus, tu me fais les deux, toi.
2: Ah non, je te mets le bon pour appeler Nat, quand même. Merde.
1: Ah ouais.
5: Allez.
2: Ah, tu vas kiffer en plus. Allez, tu vas avoir le sourire et tout.
1: Il a l'air incroyable.
5: Oh. Tu appelles en FaceTime, s'il te plaît?
1: Non, au pire, envoie.
5: Non, allez, attends, je vais
2: filmer. On va l'appeler en FaceTime.
1: Où, mon amour? Ça va, mon bibounet?
0: Je vais l'appeler en FaceTime. Comme ça? Ouais, mais elle me voit pas, là. Vérifier qu'elle soit pas toute nue, quand même. Attendez. Quand même, parce que. Quand même, oui. Un risque.
2: Bon, pas non plus.
5: Allô?
0: Ma chérie?
5: Oui.
0: Comment ça va?

0: Il allait le dire là, c'est con.
1: Bah t'as craqué, gros craquage. Mais
2: comment elle filme ?
3: Et du coup, Coco, tu préfères celui-là ou celui ?
4: Tu sors de la douche ?
1: Mais oui, j'étais au sport.
4: Ah, les gars !
0: On peut voir ou pas ?
2: Il y a Théo de l'autre côté, Coco.
4: Ah, il y a Théo de l'autre côté. Non, Jerry, non, ne filme rien.
0: Yeux, Théo.
4: Ne te montre pas, mon cœur.
0: Hey, Théo, tu remets ton pantalon.
5: C'était un pari.
2: C'est la douche du sport.
5: C'était un pari. Tu sais très bien que je mange pas ces horreurs-là.
0: Ouais, c'est pas de lui, ça. Hein.
5: Ouais. Je t'aime fort, d'accord ? Bisous, bisous.
1: Bisous.
0: Oh, le morceau, en plus.
5: Ah ouais, merde, ça va, j'ai pas coupé.
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5: Coupé. Voici David Guetta. C'est quand même bien mauvais cette cochonnerie. Oh là là. Merci d'être là avec nous. Dans un instant, qui va gagner les 100 balles et un Mars? Qui va trouver la bonne case?

0: mercredi. Dans un instant, nous allons jouer pour gagner les 100 balles et un Mars. Attention, parce qu'il y a des cases de folie aujourd'hui. Vous voulez savoir ce qu'il y a aujourd'hui dans les cases? Il y a 100 balles et un Mars, évidemment, mais aussi 3 barres de Milky Way, 2 cordes de banjo, un mug avec la tête d'Éric Zemmour qui vient directement de la collection personnelle de Stouff, un voyage tout frais payé pour visiter votre quartier, la chaussure droite de Vito non aérée après une journée complète, une balle de tennis qu'on a récupérée dans la niche d'un Doberman et 5 blagues carambars à lire directement sur le papier. Les carambars ont été bouffés par Tony, le producteur de cette équipe, dans un instant spécial dessin animé. Je vous ferai écouter des génériques de dessin animé. Vous trouvez ce que c'est, vous prenez une bonne case et vous gagnez le cadeau.
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0: Salut, quel bonheur d'être avec vous jusqu'à 18h. Profitez-en, on est là.
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5: Au cas où on se reverrait pas d'ici là, je vous souhaite une bonne soirée et une excellente nuit.

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4: J'ai pas grossi, hein.
5: Mais non, t'as pas grossi.
4: Parce que Nat, elle m'a dit des fois, tu me dis que j'ai grossi. C'est mon truc, moi. Dès que je passe devant la glace, je pense que j'ai grossi. J'ai grossi.
5: Ah oui, mais c'est pas parce que t'as mangé trois boules là, que t'as grossi, Sébastien.
4: Non, mais je te demande, j'ai grossi ou pas depuis ces dernières semaines?
5: Bah, pas du tout.
4: Tu me dirais, hein. J'ai confiance, je n'ai confiance qu'en toi.
5: Mais non, t'as pas grossi.
4: Merci. On fait
5: pourquoi
4: un bisou.
5: Mais pourquoi tu crois ça?
4: Parce que des fois, j'ai des.
5: Non, mais c'est peut-être toi qui as une fausse vision de toi. Cette
6: déformation.
4: Maëlina, comment ça va, ma petite Maëlina?
7: Salut Chloé, bonjour l'équipe.
4: Bonjour.
7: Ça va,
4: bonjour. Où est-ce qu'elle habite, ma petite Maëlina?
7: Eh bien, Maëlina, elle habite à Vannes, dans le Morbihan.
4: Ah, bien ça, qu'est-ce que tu fais comme métier?
7: Bah moi, je travaille dans les assurances.
4: Ah, ma petite assurance, écoute bien ma cerise de Groupama, écoute bien, tu vas entendre un dessin animé. Si tu reconnais le dessin animé, tu peux ouvrir une case, écoute bien.
6: Ah, c'est dur.
4: Moi, j'aurais pas trouvé. Ils sont deux.
7: Comme les Jerry?
4: Ah ouais.
6: Oui.
4: J'allais dire, il y en a une qui cherche une dent, qui est en train de chercher une dent dans une fosse septique. C'est la bonne. Allez, vas-y, donne-moi une case entre 1 et 10. On y va.
7: Allez, on va faire le 6.
4: Le 6, magnifique. Waouh, ça, c'est bien, ça. Tu gagnes un voyage tout frais payé pour visiter ton quartier et... On l'a dit, t'habites l'une des plus belles villes de France.
6: Ah oui, carrément, Vannes, c'est magnifique.
8: Tout compris. Hein.
4: Et alors, tout compris, vraiment, tu peux aller au bout de ta rue, revenir.
7: Mais c'est super.
4: Ah ouais. Il y a des gens, ils ont des
8: cartes chez elles.
4: Comment?
8: Nourri, logé, blanchi chez elles.
4: Chez toi, c'est ça qui est fort.
7: Oh, quel bonheur. Merci beaucoup.
4: Avec une ouverture gratuite de

0: Largue. C'était dans Foot de rue.
1: Ah, il y a des transferts. Hein.
2: Ben
3: c'était
2: non.
3: Goldorak.
0: Oh là là.
2: Ah bah, en plus, j'y pensais.
3: Quel âge tu as, Aline?
2: 37 ans.
3: Ah oui, c'est ça. 37 ans.
2: Bah oui.
3: Elle est en Goldorak. Elle est, oui.
1: C'est culte.
3: Ouais, mais non, 37 ans, elle n'a jamais vu un Goldorak.
2: Si, j'ai regardé ça quand j'étais petite quand même.
3: Et t'as pas reconnu? C'est la honte absolue.
2: Non, mais j'ai pas reconnu.
3: Je t'embrasse fort. Bisous, ma petite Aline. Bisous à toi.
2: Bisous, Aline. Merci beaucoup.
3: On revient demain. C'est terminé, on n'a plus le temps?
4: Non, c'est fini.
3: Allez, on revient demain. Allez. On garde les sous, ça en fera plus demain. Bisous à tous, soyez sages. 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

On va bouler quelle heure là? 18h27, à la sortie du taf. On a besoin de se vider la tête, on est d'accord, hein. Alors soit on va courir, faire du sport. Alors perso, moi je passe mon tour, c'est pas pour moi ça. Soit on monte le son dans la voiture, on se met dans sa bulle et on se fait plaisir avec ce morceau house aux sonorités mélancoliques. Voici le duo de DJ hollandais, Another, suivi de près, juste après, par le SOS de Rihanna ou encore Taylor Swift. 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
1: Europe 2, je vois passer plein de posts sur les réseaux sociaux en ce moment annonçant Noël dans 100 jours. Bon, ok, il y a aussi les premières boutiques de Noël, j'ai vu, qui commencent à ouvrir pour se préparer en avance. Mais dans tout ça, les plus en avance cette année, bah c'est nous, c'est Europe 2, parce qu'on vous offre cette semaine le smartphone le plus dingue de la génération des iPhones. 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Il peut tomber à n'importe quel moment, donc restez sur vos gardes pendant qu'on écoute Miley avec son nouveau single et Muse.

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Il est encore plus séduisant. 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Non. 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Allez-y, par

0: Allez, merci de démarrer votre soirée avec Europe 2 dans toute la France. On va aller faire un petit tour du côté de Strasbourg. On va retrouver Christopher. Bonsoir, Christopher.
1: Salut, Christophe.
0: Comment ça va?
1: Ça va et toi?
0: Bah, très très bien. Je crois que l'iPhone Duo, le téléphone dont on parle depuis là ce week-end, pour les fans de la pomme, je crois que c'est le téléphone le plus attendu du moment, il me semble, hein, je crois. Tu confirmes?
1: Ah bah ouais, y a pas de doute. Hein. Je pense que ça fait des années, après des rumeurs et tout, on désespérait.
0: C'est
1: et
0: vrai
1: il est là.
0: À ce point-là?
1: Il est enfin là. Mais clairement, depuis que Samsung a lancé son offensive, on se dit, mais Apple est où?
0: Oui, c'est ça, où ils sont?
1: Et là, cette année, ils sont là.
0: Tu as quel le smartphone en ce moment?
1: Alors le 14.
0: Ah le 14.
1: C'est un peu une antiquité.
0: Ouais mais bon, il est temps de changer, on est d'accord?
1: Exactement, clairement ouais.
0: Bon bah écoute, tu t'es inscrit, je valide en direct là ta participation évidemment pour le tirage au sort qui aura lieu dans les prochains jours. Reste bien à l'écoute d'Europe 2, ça peut tomber un peu n'importe quand, hein, cet iPhone du attend, okay. Son nouveau et heureux propriétaire. Et j'espère que ce sera pour toi évidemment. Hein.
1: Ah bah je l'espère aussi, hein, y a intérêt. Hein.
0: Ah bah,
1: j'attends depuis tellement longtemps, il faut.
0: Bah écoute, on croise les doigts. Et comme Christopher, continuez vous aussi de vous inscrire.

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Europe 2, 20h12, j'espère que ça va. Tiens, cette semaine, c'est la dernière fois que le soleil se couche après 20h en France et en 2026. Bah ouais, les jours raccourcissent de plus en plus, alors il faudra attendre le prochain passage à l'heure d'été, en mars 2027, pour revoir le soleil se coucher après 20h, j'adore. Je vous donne l'info comme ça. Hein.

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C'est la grosse nouvelle de ce début de semaine. On a appris lundi que Liam et Noël, les frères Gallagher, allaient revenir en France en juillet 2027 pour deux concerts Oasis. Oh, quelle bonne surprise. 23-24 juillet donc. Oh, il y a une polémique en raison de travaux de transport en commun qui dit que le 24 pourrait être annulé. On vous tient au courant évidemment sur Europe 2. Wonderwall maintenant, Oasis.

Europe de la soirée se poursuit avec Quentin dans quelques instants, qui vous donnera aussi la possibilité ce soir de gagner non pas l'iPhone 18 mais l'iPhone Duo, c'est encore mieux. Et puis la playlist Europe 2 continue, elle, avec Free Sky maintenant. Et puis Teddy Swims à

Bienvenue sur Europe 2, content de vous retrouver. C'est Quentin ensemble jusqu'à minuit. C'est l'anniversaire de Pikachu aujourd'hui, fête ses 30 ans. Va foutre un petit coup de vieux, j'étais là quand il est né. Et moi qui pensais encore avoir 20 ans. C'est dur, voilà Teddy Swims sur Europe 2.

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Vous avez trouvé de la lumière, vous êtes là sur Europe 2, vous avez bien fait. En plus, vous tombez pile dedans, là, c'est la playlist pop Europe 2, pendant 60 minutes non-stop. Elle amène son chien avec elle absolument partout. Elle a de la chance. Vous avez le droit, vous, d'amener votre chien au boulot? J'ai le droit, ça, je devrais le faire plus souvent. Angèle, on va l'écouter. Une seule vie après Jérémy Frérot. Voilà, Frérot, bonne soirée sur Europe 2, pop radio.

week-end. Et vendredi, il y a Manon Lisa qui sera là sur Europe 2 entre 21h et 22h. Elle vient faire sa playlist pop, histoire de découvrir tous ses morceaux préférés et de se replonger en été. C'est une des stars de notre été. Manon Lisa, le petit pêcheur sur Europe 2.

On en profite à fond. La playlist Pop Europe 2 pendant 60 minutes non-stop. Rentrée bien chargée pour Vianney. Déjà, il y a son retour avec ce nouveau morceau que vous allez peut-être découvrir maintenant sur Europe 2. Et puis, il devient aussi le nouveau directeur de la Starac. Ce sera dans quelques semaines le début sur TF1. Vianney est de retour avec ce morceau d'or et d'étain. Nouveauté Pop Europe 2. C'est pas...

C'est la playlist Pop Europe 2 pendant 60 minutes non-stop. Vous avez hâte? 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Voilà Charlotte Cardin, Europe 2.

Europe 2 Pop Radio, terminer les vacances, bah pour la plupart hein, quand même, mais aussi pour Teddy Swims qui prépare une nouvelle tournée. Il n'a jamais fait des salles aussi grandes, c'est un énorme carton mondial. Il sera notamment de passage à Paris au mois de mars prochain à l'Accor Arena. Teddy Swims est sur Europe 2.

Europe 2 Pop Radio, il est vraiment la définition de toujours y croire, même quand c'est dur. La vie, parfois, c'est compliqué. Et lui a toujours cru en ses rêves et en ce rêve de faire de la musique, de faire le tour du monde avec sa musique. Son nom, c'est Alex Warren. Il y a encore quelques années, on ne le connaissait pas du tout. Il est numéro un partout. Alex Warren sur Europe 2 Pop Radio. Voilà, Fever Dream, la playlist pop Europe 2 pendant 60 minutes non-stop.

Europe 2 Pop Radio. On profite ensemble de la playlist Pop Europe 2 pendant 60 minutes non-stop. J'ai plein de choses qui arrivent. Je vous ferai découvrir le dernier Bruno Mars là dans un instant, On My Soul. Mais on va revenir quelques années en arrière d'abord. Vous vous rappelez de ça? C'est un classique Pop Europe 2. C'est signé Timbaland et One Republic. Voilà, Apologize.

0: Alors quoi, par exemple?
1: Par exemple, la première chanson, c'est celle-ci.
0: Ouais.
1: Outé, pap, pap, outé. Outé, pap, pap, outé.
0: Bah, ouais, bien sûr.
1: Outé, pap, pap, outé. Dégoûté que tu viennes pas dîner.
2: Oui.
1: Outé, pap, pap, outé. Alors c'est comment?
2: Foufou, ouais. une autre.
1: Alors voici la seconde.
0: Ouais.
1: Le papy viendra pas. Papapadapa. Le papy viendra pas. Papapadapa. Le papy viendra pas. Tout le monde.
0: Papapadapa.
1: Le papy viendra pas. Allez, on arrête.
0: Oui.
1: C'est long, c'est chiant. C'est,
0: ouais,
1: en fait,
0: voilà.
1: C'est nul.
0: Ouais. Bah, c'est ce qu'on voulait dire. Une dernière, monsieur le président, peut-être.
1: Bon, si vous insistez, une petite dernière,
0: allez.
1: Alors. C'est parti. Mon papap à moi. Il m'a vénère, mon pa-ap à moi, il m'a vénère. Il vient même pas pour manger le dessert.
0: Ouais, c'est ça.
1: Ouais, ouais, ah, franchement, je l'ai mauvaise.
0: Ouais, j'ai vu. Ouais.
1: Du coup, j'ai emmené Brigitte au lunch. Frites à volonté. Les frites. Bisous, les amis. Et bonne journée.
0: À bientôt.
1: Sur Europe 2.
0: Pop Radio.
1: Pop Radio.
0: Ah oui, bien sûr.
1: Ça m'arrange que le pape vienne pas. On a vu un rond.
0: Ouais,
1: ah bon, j'avais pas raccroché.
0: Oui. Entendu.
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3: Bientôt, peut-être un retour des Gilets jaunes. Ah oui. En tout cas, pas mal de manifestations dans toute la France. J'enquête exclusive, notre journaliste a décidé de bosser sur les manifestants.
4: En France, 8 Français sur 10 ont déjà participé à une manifestation, mais seulement 3 savaient pourquoi. Des pancartes mal écrites, des slogans approximatifs et des manifestants qui confondent retraite et raclette. Nous plongerons au cœur d'un cortège contre la hausse du prix du carburant, infiltré par des trottinettes électriques. À Toulouse, une femme manifeste contre le port du masque en 2025. Dans le Vaucluse, 47% des manifestants d'un blocage de supermarché pensaient faire la queue pour un concert de Kinvé. Et puis nous suivrons Muriel, 58 ans, qui manifeste tous les samedis parce que ça lui fait faire ses 10 000 pas.
3: Et oui.
4: Reportage, témoignage.

0: Bonjour Madame Dingo.
1: Oui, bonjour, oui. Alors,
0: il paraît que depuis que vous n'êtes plus maire de Paris, vous vivez votre meilleure vie.
1: Mais complètly.
0: Ah ouais?
1: Complètement.
0: Ah oui, c'est pas
1: je fais des conférences dans le monde entier. Je rencontre des maires, dirigeants. Je peux signer des accords internationaux.
0: Ah ouais.
1: Franchement, je pensais pas avoir à être encore plus heureuse que quand j'ai quitté la mairie.
0: Ah bah oui.
1: Vive la vie.
0: Et vous
1: Happy
0: avez plein...
1: life.
0: D'accord. Et est-ce que vous avez plein de projets pour le climat
1: ah
0: là
1: bah évidemment, ça,
0: ouais.
1: c'est mon combat. Vous savez,
0: ouais.
1: je suis d'ailleurs en train de signer plusieurs accords absolument historiques pour le climat.
0: Dans le monde entier.
1: Ah oui, primeur.
0: Ah ouais. Ouais, primeur. Okay.
1: Avec les pays du Golfe, nous allons remplacer les SUV par des chameaux électriques.
0: Ah
1: avec
0: ouais.
1: une borne de recharge dans chaque bosse.
0: Ah, pas mal ça.
1: Si, bah si, là, ça sert à rien, il n'y a rien là-dedans. Voilà, 2 heures.
0: Ouais.
1: Avec le Canada, nous allons récupérer toute la neige qu'ils font pour la remettre dans les montagnes.
0: D'accord.
1: On va la transporter en petit camion frigorifique Picard. J'ai déjà fait les études, ça marche. Il y a une chance sur deux que vous skiez sur des poissons panés à Valto, mais bon. Primeur, 2 heures, tricheur.
0: Ouais.
1: Aux États-Unis, nous allons remplacer les barbecues par des barbecues solaires.
0: Oh
1: vous posez votre côte de bœuf au soleil à midi.
0: Ouais.
1: Vers 16h30, elle est à peu près bien.
0: Ah, vous goûtez pas mal.
1: Cadreur.
0: Ouais,
1: à Dubaï, nous allons rajouter du chauffage. Oui,
0: pourquoi
1: il faut qu'on fasse fondre le plastique qui se trouve dans les influenceuses. Voilà, il n'a trop là-bas de plastique, il n'a trop. Et enfin, alors attendez, primeur, deux heures, tricheur, cadreur. Jérôme Commandeur, je dirais aux Irlandais en kilt et aux Écossais de péter d'eau au nord pour réchauffer l'Islande. Voilà.
0: Ah bah il fait froid là-bas.
1: Voilà.
0: Bah, merci beaucoup, Madame Dingo. Et vous pensez vraiment que tout ça va sauver la planète parce que ça pollue là un peu tout ça là?
1: Je m'en fous. Voilà, c'est ça que vous voulez savoir.
0: Ouais.
1: De toute façon, moi, je voyage en business maintenant, donc l'écologie, balèque. Hein.
0: D'accord.
1: faites ce que je fais, mais faites pas ce que je fais.
0: Ouais, non.
1: Non, attendez.
0: Ouais.
1: Dites ce que j'ai fait, mais faites pas ce que j'ai dit. Faites ce que j'ai fait. Ah, la paix, excusez-moi, parce que j'ai commencé des travaux dans mon cerveau il y a 6 mois.
0: Ah, oui,
1: mais j'ai posé que les pancartes, ils sont pas venus. Faites ce que je fais, mais pas ce que je fais. Comment on dit ça?
0: C'est qui?
1: Dis, c'est moi. J'en ai plein.
2: Ali Dingo.
1: Oui, bah, c'est encore moi.
2: En ce moment, t'as plus trop de boulot.
1: Ah bah si.
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0: Et enfin, première place. Il y avait les lacs du Connemara de Michel Sardou.
1: Ouais. Ouais.
0: Eh bien, voici une reprise. Un plat qui fait l'unanimité chez les Français, peu importe l'âge. Et surtout, je vous le dis, on n'y met pas de crème.
1: Ah non.
0: Les pâtes à la carbonara.

0: Une pensée pour tous les gens qui sont dans la voiture. C'est la France, monsieur là. Et pas n'importe laquelle, celle de Michel Sardou. Bonjour.
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0: Mais il est vide en fait.
1: Mais le carton, tu l'as dans ta main non, parce que tu prends le dernier gâteau. Bah, c'est pas compliqué de faire deux pas et de le foutre dans la poubelle.
2: Le pire, c'est que le pot de Nutella, ça fait globalement 20 minutes que tu l'entends faire.
1: Ouais. Oui, gratte le fond.
2: Enfin, 20 minutes,
1: et
2: hein. Et après, il se dit, tiens, je vais le re-ranger dans le placard.
0: Et en plus, il a rien à y gagner parce que toi, tu crois qu'il est vide, donc t'en rachètes pas.
2: Moi, j'ai fait ça hier. Hier, j'ai mangé le dernier chocolatier.
1: Et t'as laissé la boîte?
2: J'ai remis la boîte au milieu du chocolat.
0: Et il a remis des cailloux dedans pour que ça fasse le même poids.
3: Mais c'est la même...
1: Je te déteste. Tu
3: mais c'est la même chose pour le papier toilette.
1: Le carton
3: Ouais, il laisse le rouleau vide et puis
2: alors
3: voilà.
2: Ça, je trouve ça...

0: effectivement, c'est plus facile pour nous parce qu'on est en groupe, donc l'air de rien, c'est comme si on était en train de prendre le café ensemble.
1: Mais
0: quand t'es solo, quand je vois Vito là, qui en plus qui passait des musiques dépressives entre chaque truc, ça devait être long. Hein.
2: Bah, il avait enlevé tout ce qui était tranchant dans le studio.
3: Il lui avait enlevé les cordes, les ceintures, les lacets, tout ça, c'était compliqué. Hein. Voilà, non, mais si, c'est vrai que c'est assez étrange de parler à un micro. T'as raison, et des fois on parle tout seul, mais voilà, vous êtes de l'autre côté. Enfin, on espère.
4: Salut. Salut l'équipe, c'est Lola.
3: Salut, Lola.
4: Si vous deviez virer quelqu'un de l'équipe pendant une journée, vous choisiriez qui ?
3: Pietre.
1: Pietre. Bah,
0: vous seriez pas
1: Pietre
0: dans la merde.
5: Non, pas moi.
3: Ah, tu prendrais qui toi? Attends,
5: je sais pas moi.
3: Mais en plaisante, mais ça serait Pietre quand même.
0: Ouais.
3: Mais réfléchis bien, ça serait pas bien.
5: Ah non, parce que j'aurais trop de taf.
3: Mais on pourrait pas, on est trop peu nombreux et puis on s'aime bien, on pourrait pas enlever une personne. Moi je pourrais pas. Vous me direz aujourd'hui, il faut en enlever un, je dirais bah j'arrête.
2: Est-ce qu'il faudrait pas qu'on embauche quelqu'un qu'on aime pas, comme ça on peut l'enlever si on a besoin?
5: Bah, ouais, ouais.
3: Je te vire, bah, pourquoi... moi, bah oui. Ah, c'est toi. Non, mais franchement,
0: bah,
3: si.
0: Vito,
3: si demain.
0: L'équipe dernière année.
3: Si demain dans la maison, on me disait on doit enlever quelqu'un de l'équipe pour des raisons de budget, machin, je crois que j'irais bah j'arrête.
0: Ou d'une vanne, un peu.
3: Limite
0: peu. Ouais.
3: Comme ça, failli t'arriver.
0: Ouais. Je suis pas passé loin avant hier.
3: Non, honnêtement. Je laisserai pas faire ça. Honnêtement, non. Un dernier.
6: Coucou tout le monde, c'est Léonie. Stouff, est-ce que tu as déjà rigolé tellement fort à la radio que tu as fait un prout?
5: c'est vrai que des fois.
3: Ceci dit, je veux entendre la réponse.
1: À la radio, non. Bah évidemment non.
2: À la radio, non.
1: Oui, mais chez moi c'est déjà arrivé.
3: Ah bah tiens, regarde. c'est déjà arrivé.
1: Bah c'est, ça vous est tous arrivé chez
3: vous? Non. Bah, t'imagines le truc avec la belle famille.
1: Mais à la radio, non, à la radio, je peux pas.
3: Trop concentré.
1: Attention, voilà. Je fais très attention.
3: Elle resserre tout, rien ne sort.
1: Je serre tout.
0: Voilà. C'est pour ça qu'à chaque pub, elle va aux toilettes.
3: C'est pour ça qu'elle est gainée. Hein.
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2: Villa des animateurs, aujourd'hui, 43e édition des Journées européennes du patrimoine.
3: Ah, c'est ce week-end. Ouais.
2: Stéphane Bern propose une découverte de l'extraordinaire richesse du patrimoine
4: c'est
2: culturel,
4: bien, ça.
2: Architectural et historique de
3: la France.
2: La France, on l'a dans la villa.
3: Oui, pour commencer, on a le présentateur phare de ce programme depuis plusieurs années, donc c'est Stéphane Bern, évidemment.
5: Bonjour à tous.
3: Bonjour Stéphane.
5: Chers confrères des médias, ce soir, retrouvez-moi à la présentation du monument préféré des Français. Encore une fois, je retourne voir pour la 43e fois les monuments que j'ai déjà vus.
3: Ah là là, ouais, ça doit être pénible quand même.
5: Relou.
3: Ah, relou.
5: Disent les jeunes. Écoutez, oui, je parle comme un jeune, cher Stéphane.
4: Ouais,
3: d'accord.
5: Je connais tellement les monuments que quand je les vois, ils me reconnaissent.
3: Là, je vois pas, c'est-à-dire.
5: Et là, écoutez, je fais la biche au château de Chambord, un check au palais du duc de Dijon, un Six Seven à la manufacture du tabac de Morlaix et un Chabit à l'Arc de Triomphe. C'est aussi ça l'amour du patrimoine. Donc rendez-vous ce soir sur France 3. Je préviens mon cadreur Dominique que nous partons à l'aventure des monuments préférés des Français.
4: Ah bah,
5: allez,
4: vas-y.
5: À l'assaut, Domi.
3: Merci Stéphane, et à ce soir sur France 3. On va continuer avec Jeff Tuche.
6: Comment ça va, mes petits coins-coins?
3: Ça va, bien. Et vous?
6: Bah alors, on cherche quel monument préféré des Français.
3: Et c'est ça, monsieur Tuche. Les Français sont invités à voter pour leur monument préféré, d'ailleurs.
6: Bah, tu peux voter pour un monument.
3: Oui, c'est
6: mais
3: ça.
6: Mais pas 15.
3: Oui.
6: Tu peux voter pour deux monuments, d'ailleurs, mais pas 15.
3: On a compris,
6: d'accord.
3: Jeff. D'ailleurs, quel est votre monument préféré en France, à vous?
6: France Travail. Et moi, j'évite de le visiter parce qu'à chaque fois, il me propose du boulot. Et j'ai pas envie, je veux rester au chômage.
2: Ah oui.
6: Vive le chômage! C'est presque vive le fromage.
2: Oui,
6: et
2: c'est
6: qui pays du fromage?
2: C'est la France. On a fait un petit résumé,
6: oui.
2: Là, non? Chômage, fromage.
6: On m'a dit que j'étais pressé.
3: Oui, exactement. Merci, Jeff Tuche. On va finir avec Jean-Marie Bigard.
7: Ça va, tout le monde?
3: Et vous?
7: Ouais, vous êtes en forme.
3: Très bien.
7: Je vous vois, ouais. Pourtant, vous avez des têtes fatiguées, tu vois? Si.
3: Ah bon?
7: T'as la tête fatiguée, mon costaud. On dirait mes couilles dans un slip d'im en taille S. T'as l'image, tu vois?
3: Non, c'est pas le sujet, Jean-Marie. On est là pour savoir si vous avez un monument préféré en France.
7: Oui, moi je préfère, tu vois. Alors, le menhir de Carnac.
3: Ah, bah voilà.
7: Red, Dora, tu vois, ça me rappelle ma jeunesse, tu vois. Maintenant, pour la guerre des droites, je suis obligé de la caler, tu vois, sur un bâton de glace Magnum. T'as l'image?
4: Oui.
7: Blague courte. Ouais, une femme enceinte de 4 mois, tu vois, et son mari. Ils vont chez le gynéco, tu vois, c'est l'échographie.
4: Ah oui.
7: C'est la première, tu vois. Être sûr que le bébé va bien, le gynéco, tu sais, il commence, regarde. Il dit, on y va, est-ce que vous avez une préférence pour le sexe? Le mari dit, oui, la levrette.
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1: Des capsules de café. Si vos capsules de café que vous mettez dans la machine se mettaient à parler, qu'est-ce qu'elle dirait? Que dirait la capsule Ristretto?
2: Tabulato!
1: Que dirait la capsule Voluto?
3: Debout là-dedans, debout là-dedans, debout là-dedans.
1: Oui, on a compris. Que dirait, que dirait la capsule décaféinato?
2: Quoi, qu'est-ce qu'il y a?
1: Ah oui, c'est le problème. La capsule Starbucks, elle dirait quoi?
4: 700 euros le kilo, qui en veut?
1: Et la capsule premier prix dans les supermarchés, elle dirait quoi?
4: Un conseil, vérifie que les toilettes soient libres avant de me boire.
1: Ouais. Je suis d'accord que des fois, je comprends pas bien la différence entre une capsule Nespresso, le prix, et la premier prix que tu trouves dans ton supermarché.
5: Bah, c'est pas le même café. Hein.
1: Oui, ah ben merci. Ouais, c'est-à-dire que oui, bah, alors, évidemment.

0: encore une petite goutte.
1: Ah, d'accord.
0: Attends, encore un peu sur le bord des lèvres.
1: Ah, si, si, bah, c'est la café olé olé.
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3: Les champions du monde de l'actu sont là. Nous allons commencer par un Hongrois qui est donc un habitant de la...

0: Les champions du monde de l'actu sont là. Nous allons commencer par un Hongrois qui est donc un habitant de la
1: Hongrie.
0: C'est là où je me dis qu'il y a une partie qui est passée sur Europe 1, c'est pas pour rien. Il a été condamné à une amende après s'être habillé en fantôme et avoir erré dans un cimetière en faisant voilà, évidemment, drôle, il se filmait, amusant. Une personne âgée venue rendre visite à son mari, elle a fait une crise cardiaque, elle est tombée.
1: Mais non,
0: rassurez-vous, elle est tombée et le faux fantôme a pris 700 euros d'amende pour cette blague. Alors que c'était peut-être pas un fantôme, c'était Renaud qui portait les draps à la laverie. Second champion, un apprenti terroriste qui a voulu faire exploser une bombe à bord d'un Airbus A321. Écoutez bien. Peu après son décollage de Mogadiscio, l'explosion survenue arrivée à 3350 mètres d'altitude fait un trou dans la carlingue. Le poseur de bombe est aspiré hors de l'avion et meurt. Aucun des 74 passagers membres d'équipage n'a été tué. L'avion a effectué un atterrissage d'urgence à Mogadiscio. C'était un groupe terroriste qui a revendiqué l'attentat.
2: Ouais, et juste, j'ai oublié de rajouter un truc. C'est que le gars, en fait, il a demandé à changer de place dans l'avion avec quelqu'un pour se mettre près du hublot. Et il est con.
0: Et il est,
2: c'est du coup que c'est à cause de ça que les mecs lui avaient dit non, tu te mets au milieu. Et le mec s'est dit ah non, je préfère côté hublot.
0: C'est-à-dire que tu sens.
2: Et il a été aspiré, mais du coup, personne n'a.
0: C'est le terroriste. Mais pas bon. C'est le stagiaire d'observation. Oui, ils l'ont envoyé, ils lui ont dit tu te mets au centre de l'avion. Le mec, au dernier moment, il fait putain, c'est beau par le hublot.
3: Moi, je vais faire une story.
0: Je peux avoir le hublot.
4: C'est un chef bien fait, ça.
0: Ah ouais, bah, alors là, les mecs du groupe terroriste, ils ont dit
5: ah bah, c'est bien, Neil, super, génial. Oh, t'es vraiment un sale petit con. Hein.
0: Ah ouais. Et enfin, champion du jour est un homme de Primorie, une région de l'est de la Russie. Écoutez bien, il a fait une sérieuse chute pendant qu'il buvait avec des amis. Les médecins ont dit il est mort. Son corps a été emmené à la morgue locale, placé dans un congélateur, seulement pour qu'un travailleur entende frapper de l'intérieur peu de temps après. Toujours vivant, il s'est réveillé, il a alerté le personnel de la morgue, il a été relâché.

0: de la vodka avec ses amis parce qu'il pleurait,
1: faire la teuf.
0: Il pleurait déjà à sa mort. Et le mec est arrivé, il a fait ça va en fait. Non, non, ça va, on boit quelque
1: on
0: chose.
1: Ça
0: voilà, bon après vous savez ce que c'est, il a trop bu, il est remort le soir même, il est ressuscité à la morgue. Voilà, le mec c'est plus Call of Duty, c'est Call of Vodka.
1: Ouais, c'est ça.
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1: Nuit blanche.
2: Voici le sondage sur les Français et les manifestations. Voilà, parce que, quoi je vous dis ça, parce que ça... Ça sent le...
3: Ça gronde, hein.
2: Et ça gronde dans les campagnes.
4: Il
2: faut se méfier des grondes dans les campagnes. Mmh. Parce que c'est des gens qu'on n'entend jamais, qui ne disent rien parce qu'on oublie. Hein.
3: Pays Basque, quoi.
2: Les gens des campagnes, on les oublie, c'est la réalité. Ils se sentent déjà oubliés.
4: Ouais.
2: Parce que honnêtement, les politiques, ils y vont pour faire trois fois le cuche de frites. Et après,
3: on part
2: à Paris.
3: Ouais.
2: Et alors que c'est une grosse partie de la France, ce sont eux qui nourrissent la France, souvent.
4: Mais carrément.
2: Ce sont eux qui sont dans les champs, qui s'occupent des bêtes. Alors c'est eux qui nourrissent, c'est eux qui ravitaillent, c'est eux qui sont dans des petits villages, c'est la France rurale, et on les oublie. On leur dit, bon, on va prendre les transports en commun. Enfin, pourquoi t'as pas une voiture électrique ?
3: Pourquoi vous prenez pas le tramway ?
2: Bon, enfin, t'as qu'à prendre le tramway. Bien sûr, pourquoi tu fais pas du vélo ? Parce que j'ai 40 bornes, connard. Bah oui, bon, enfin, tu dois prendre un vélo, prends l'électrique alors. Bah, voilà. On les oublie, ces gens-là.
5: Et ils oublient surtout, et moi, ça me saoule un peu, c'est en fait, ils oublient les gens qui n'ont pas un pouvoir de nuisance suffisant.
2: Mais c'est ça.
5: Bah, pour se faire entendre.
2: C'est ce que je te dis.
5: Donc, comptable, par exemple, c'est sûr que le comptable, il se met en grève. Bon, bah, pff,

0: J'avais la pancarte.
1: Au lycée, et je me suis rendu compte que j'étais dans la manif et que je ne savais pas du tout pourquoi je manifestais.
0: Pareil, si, je manquais les cours.
1: Ah, c'est oui, voilà. Ça. 49% considèrent que participer à des manifestations ou à des rassemblements est utile pour s'engager dans la société, ce qui est vrai aussi. 39% des Français considèrent que les manifestations traditionnelles dans la rue sont un moyen efficace pour s'opposer à une décision. 13% seulement estiment que les manifestations violentes sont efficaces.
2: Pas forcément.
1: Et malheureusement, elles le sont.
3: 13%, c'est pas beaucoup.
1: Mais c'est pas les manifestants, souvent. 23% déclarent qu'ils auraient aimé se mobiliser, mais qu'ils ne pouvaient pas ce jour-là.
2: Pour d'autres raisons.
1: Ouais, c'est vrai.
0: Les piscines.
1: 12% des Français avouent être déjà allés manifester uniquement pour avoir une excuse pour ne pas aller au boulot.
2: Ou à l'école.
1: Ouais. Les fameux. 8%. Moins de 10, hein, donc. Utilisent l'excuse de la manif pour aller passer du temps avec leur conjointe.
0: Ah oui, c'est les manifs, tout le monde se donne rendez-vous, il n'y a personne. Vous étiez où, les gars?
1: Et enfin, 3% reconnaissent être déjà allés manifester sans savoir pourquoi. On fait partie. Mais juste pour aller prendre un sandwich merguez. J'en fais partie.
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